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Le baiser d'hypnose, une émission de Radio Dragon qui vous propose une séquence d'entraînement au sommeil et à l'endormissement. Ce soir, deux exercices de façon très classique pour nous. D'abord, un exercice sur le corps, puis sur le mental ou même l'esprit. L'exercice sur le corps est l'exercice de base classique de chez classique, à savoir pèlerinage. Dans ce cas-là, en 108 points. Pèlerinage, on va le revoir, surtout le sentir, le ressentir, consiste à promener l'attention de façon précise dans 108 points du corps. On appelle ça aussi un scan. Petite pause, histoire de se détendre, peut-être de se rappeler les sensations les plus particulières, les plus marquantes, celles qui serviront de repère pour ensuite gérer, vivre son endormissement. Le deuxième exercice, comme je l'ai dit, est sur le mental. Il s'appelle les quatre fonctions de l'esprit. C'est donc une exploration, je dirais, un petit peu semblable au scan, mais au niveau de la conscience. Je te souhaite une bonne soirée. Le pèlerinage dans le cadavre en 108 points, en s'appuyant sur le souffle et le son. C'est-à-dire qu'à chaque fois qu'on va envoyer la conscience, l'attention dans une partie du corps, eh bien on le fera sur une expiration. C'est-à-dire qu'elle inspire, on reprend une énergie un peu globale, en prononçant mentalement « âme ». Et à l'expire, on envoie tout ça à l'endroit du corps que je vais désigner avec le son du sang. Et ça va être le pèlerinage, c'est-à-dire que ça va consister à explorer 108 points du corps avec ce processus inspire-expire. Et on commence par le pouce de la main droite. Ça, en envoyant le souffle et l'attention dans le pouce de la main droite. Et ça va être pareil à chaque fois. Donc l'index, la main droite, ça. Ça pour le majeur, ça pour l'annulaire, ça pour l'auriculaire. Et je rappelle que ce n'est pas simplement un mot auriculaire, mais c'est une partie du corps qui est vivante, qui est constituée, etc. La paume de la main droite, où on envoie la tension avec le souffle. Pareil pour le dos de la main droite, la tension, le souffle et le son. Le poignet, l'avant-bras, la totalité de l'avant-bras, donc avec un souffle qui parcourt bien, qui se répand bien dans la voix.

et l'épaule, l'épaule dans sa rondeur, dans son ensemble d'os, de muscles, de ligaments. Un volume important. Et là, on passe au gros orteil du pied droit. Toujours du côté droit, mais on descend dans le gros orteil. C'est le 13e point. Gros orteil du pied droit, on envoie le souffle d'attention après avoir fait l'inspire. Idem pour le 2e orteil, puis le 3e, le 4e et le 5e, avec le souffle qui va jusqu'au bout de l'orteil. La plante du pied, le dessus du pied, toujours à ça, la cheville, le talon, le mollet, le volume du mollet, l'énergie, la tension, le souffle se répandent dans le volume du mollet, le tibia plus particulièrement, le genou, la cuisse, masse musculaire importante, le souffle, l'énergie, la tension se répandent dans le volume de la cuisse. Et la hanche. La hanche. On part à gauche. Gros orteil du pied gauche. Deuxième. Troisième. Quatrième et cinquième. Qu'elle a de sensible à toutes les terminaisons nerveuses énergétiques dans cette plante du pied.

tibia. Le genou, avec l'expire qui va dans le genou. La cuisse, les muscles de la cuisse, toute la cuisse globalement. Et la hanche. Et là, on remonte toujours à gauche dans la main gauche. Avec le pouce d'abord.

et se remonte dans l'avant-bras, dans le coude, dans la partie supérieure du bras.

peut-être faire des petites contractions musculaires très légères aux endroits où c'est possible. Coccyx, périnée, c'est la zone entre sexe et anus. On peut légèrement contracter pour faire remonter le souffle après l'avoir envoyé. Pareil pour l'anus. Le sacrum, plutôt du coccyx lui-même, le sexe. Envoyer le souffle, l'attention dans le sexe, globalement. Les hanches au sens du bassin. Le bassin dans son entier, bien. Les fessiers, on revient dans du muscle, on se répand là d'une façon un peu différente. Les vertèbres lombaires, la vessie, le gros intestin.

n'est pas forcé de ressentir précisément, mais simplement déjà faire l'inventaire des organes, rendre hommage à notre corps ainsi constitué, dans sa complexité, dans sa vie, dans son harmonie. Attention portée dans les vertèbres dorsales, ce qui est plus facile. Dans les poumons, ce qui est encore plus facile du fait du souffle. Néanmoins, c'est l'occasion, eh bien, de les sentir un peu plus globalement. Le cœur, les vertèbres cervicales, la gorge, toujours avec le souffle qu'on envoie dans la gorge, dans la thyroïde, les cordes vocales difficiles, et on monte dans le crâne, en voyant le souffle qui dilate le crâne, le menton plus précisément, plus facile à cerner, la lèvre inférieure, toujours Amsa, lèvre supérieure, la langue, le palais,

et on vient devant la base du nez, le nez, la joue droite, la joue gauche, l'oreille droite, l'oreille gauche.

temps que ça se passe tout seul. Le sourcil droit, le sourcil gauche, la tempe droite.

La fontanelle, sommet du crâne. Et là, pour bien réunifier tout ça, eh bien, on va simplement le faire de façon plus globale, en 6 points. Et à chaque fois, là, on va peut-être amplifier le souffle, amplifier l'expire qui envoie la tension, qui envoie l'énergie dans toute une partie du corps. Donc c'est toute la jambe droite. Toute la jambe droite, dans son volume, dans tout ce qu'elle comprend, etc. Toute la jambe gauche, le bras droit, dans son entier, jusqu'au bout des ongles, de l'épaule au bout des ongles, le bras gauche, pareil, de l'épaule, bras, avant-bras, etc. Le tronc, le cou, et la tête. Et là, dans le temps qui vient, eh bien, tu peux simplement rester témoin de tout ça, rester témoin du corps qui respire.

les quatre fonctions de l'esprit. Tu ramènes l'attention dans le centre de la tête, entre les sourcils. En fait, entre le centre du crâne, niveau de la glande pinéale. Donc tu passes un petit peu de temps pour ramener l'attention dans ce point central, centre de la tête. Ok. Les yeux sont parfaitement immobiles et relâchés. C'est important de sentir cette sensation de relâchement des yeux, des globes oculaires. Et tu observes l'espace mental qui n'a pas de forme, qui est infini, un peu comme si tu contemplais la Voie lactée pendant une nuit d'été. Ou si tu as une autre image de l'infini, tu la prends, tu t'y réfères. L'espace mental est sans forme, il est infini. Et tu ressens la présence de cet espace partout. Partout, devant, derrière, en haut, en bas. Sur les côtés. Cet espace est partout, il est infini. Et tu reposes dans cet espace, conscient de chaque respiration. Inspire, expire, dans cet espace. Dans cet espace où tu te trouves. Et le souffle supporte cette conscience. Ok. En aller, en retour. Calmement. Simplement. C'est pas plus compliqué. Et inévitablement, des pensées apparaissent. Des pensées s'élèvent dans le champ de la conscience.

une glande à produire des pensées. Elles apparaissent, elles disparaissent. C'est comme ça. Tout comme le pancréas produit de l'insuline, le cerveau produit des pensées. Et ces pensées, tu les observes telles qu'elles se présentent, sans chercher ni à les retenir, ni à les chasser. Elles apparaissent. Inévitablement, elles disparaissent. De nouvelles apparaissent, etc. Tu ne cherches ni à retenir, ni à chasser. Et en même temps, tu as toujours cette sensation du corps en train de respirer. Je dis bien en même temps. Et tu vas observer attentivement ce flot mental des pensées qui apparaissent, qui disparaissent. Et tu vas prendre conscience du lien avec les impressions sensorielles, c'est-à-dire prendre conscience du lien entre ces pensées et ce qui est senti, ce qui est goûté, ce qui est vu, ce qui est touché ou ce qui est entendu. Le lien entre conscience et impression sensorielle, telle que ça se présente maintenant. Tu n'analyses pas, tu observes le lien. Tu observes la relation immédiate entre ces sens, les cinq sens, et les pensées qui apparaissent. Il y a peut-être qu'un ou deux sens qui sont stimulés, peu importe. Donc le lien avec les sensations immédiates, mais aussi le lien avec les sensations passées, telles que ça se présente à toi. La mémoire de ces sensations qui alimentent ce flot de pensées. N'imagine rien, tu ne cherches rien de spécial. Tu demeures juste conscient du flou mental tel qu'il se présente maintenant. Et ça respire toujours. Ok, et puis maintenant, eh bien, tu vas prendre conscience du fait que tu peux choisir de bouger la main droite, par exemple, mais tu ne la bouges pas. Simplement, prendre conscience du fait que tu peux choisir de bouger la main droite, mais tu ne passes pas à l'action. De façon un peu semblable, eh bien, tu vas décider d'amener l'attention dans le pied droit. Simplement décider d'amener l'attention dans le pied droit, puis dans le pied gauche, sans chercher à avoir des sensations en retour. Simplement la décision d'amener l'attention quelque part, pied droit, puis pied gauche, puis main gauche peut-être. Puis main droite. Qui décide de ça? Tu prends conscience de cette part de la pensée qui choisit, qui décide ou qui discerne. Quelle part de la pensée qui décide, qui choisit ou qui discerne? Par exemple, si quelqu'un crie au feu, bien, la pensée du feu apparaît. Et une part de la pensée va décider automatiquement.
de lever et de sortir. Donc, sois attentif à ce mouvement subtil de l'intellect, à cette impulsion qui sait, qui évalue, qui discrimine. Et remarque que ce mouvement subtil de la pensée est aussi perçu. Et là, reste très attentif, très vigilant à ce qui se passe dans ton esprit. Quelle part de la pensée fait quoi? Quelle part de la pensée perçoit? Quelle part de la pensée sait, fait référence? Quelle part de la pensée évalue? Quelle part de la pensée discrimine? Quelle part de la pensée décide? Donc tu es attentif, vigilant, simplement. Et quand je dis tu es attentif, vigilant, qui est attentif? Qui es-tu? Et observe ce qui apparaît. Normalement, la réponse à la question, c'est moi. Qui suis-je, moi? Qui est attentif, moi? Normal. Et comment ça se présente, cette réponse? Et remarque que cette réponse, à qui suis-je, réponse-moi, n'est qu'une pensée. Alors, la réponse pourrait être qui suis-je, qui est attentif, la conscience. Mais ce n'est aussi qu'une pensée. Observe, qui est ce moi? À qui ce sens du moi, cette pensée moi-je, apparaît? Bon, on n'intellectualise pas pour autant. Il ne s'agit pas de faire référence, d'aller chercher des références philosophiques ou cognitives quelconques. Non, non, non. Observe. On observe, on fait l'expérience. Et quoi qu'il en soit, remarque que tout ce qui surgit n'est que pensée. Évidemment. Moi est une pensée. Alors ça peut être un nom, une forme changeante, une somme de pensées, une somme de mémoire, une somme d'expériences passées, une somme de projections dans le futur. Inévitablement se poser la question « qui suis-je ?» eh bien, déclenche une demande de référence ou un afflux de référence. Donc on l'a dit, une somme de pensées, de mémoire, d'expériences passées, de projections dans le futur. Et une fois de plus, remarque que tout cela n'est que pensée. Ce qui doit te révéler l'illusion de la continuité de ce moi, ce sont des pensées. Comment cette continuité de ce moi est-elle liée au temps? Bien sûr, il n'y a pas de réponse. Bien sûr, il faut renoncer à répondre. Mais, reste simplement témoin de ce qui surgit instant après instant. J'ai bien dit de ce qui surgit instant après instant. Pensée, sensation, etc., peu importe. Tu es ouvert, tu es disponible. Qui voit tout ça? Eh bien, vois clairement que tu n'es aucune des réponses, toi. Tu n'es aucune des pensées, toi.
et ressent, observe cette impulsion intérieure qui déclare « moi, je ». Enfin, eh bien, prendre conscience de la part des souvenirs, des mémoires qui apparaissent et disparaissent dans le champ de l'esprit. Et prend conscience de l'espace à partir duquel ces mémoires s'élèvent et dans lequel elles retombent. Il y a un espace d'où ça vient, un espace où ça va. Et remarque que ces pensées, eh bien, sont l'expression des impressions passées, stockées, et qui ressurgissent à chaque instant, et qui conditionnent toutes les autres pensées, qui conditionnent les paroles, qui conditionnent les actes. Ce sont des souvenirs, des mémoires qui apparaissent et disparaissent, et qui, au passage, induisent

avec détachement, ce qui permet le discernement. Et là, eh bien, tu restes témoin du flux des pensées qui s'élève et retombe dans cet espace vide. Espace vide qui, lui, est inconscient. Donc, qui perçoit? Qui voit toutes les pensées qui apparaissent et disparaissent? Qui voit l'absence de pensée? Car il peut y avoir absence de pensée. Et l'observateur, lui-même, finit par disparaître. Il reste juste un sentiment d'unité, un sentiment de présence globale,

Bonjour à tous, bienvenue dans le Jazz du Dragon, Marc au micro pour un programme consacré à un claviériste belge, Joseph Dumoulin. Extraordinaire musicien, né en 1975 en Flandre occidentale, en Belgique. Allez, une première mise en bouche tout de suite, hein, 13 secondes, un très court morceau d'intro qui se réduit à une phrase sinueuse, suivie d'un beat électro fait à la maison. Voilà, ça vous donne une idée de ce programme où on va passer du classique à l'électro, presque du drum and bass, à d'autres moments du jazz, des voix. Ça va être extrêmement varié. Joseph Dumoulin dans ses œuvres. Happy Song.

Joseph Dumoulin, auquel on consacre ce jazz du dragon, ça va pas être facile parce que même s'il est encore dans la force de l'âge, il a déjà une énorme carrière derrière lui et presque autant devant. Quel régal. C'est le 8e d'une famille catholique de 12 enfants, Joseph Dumoulin. Dès l'âge de 10 ans, il joue du piano, de l'orgue électrique, de la trompette, de l'euphonium, un peu de percu. Il connaît l'harmonie. Il découvre le jazz seul, à 16 ans, en empruntant des albums au hasard dans les médiathèques. Il va, dans ses études, faire d'abord de la psychologie à Louvain, et puis entrer au Conservatoire de Bruxelles. Il y aura, pour le former, les professeurs Dedric Wessels et Nathalie Laurier. Il obtiendra une bourse pour aller étudier à l'École supérieure de musique de danse, de musique et de danse avec John Taylor à Cologne. Voilà. Et puis, il va se concentrer sur les claviers. D'abord, le Fender Rhodes, auquel il mêle l'électronique. Un premier album sorti en 2001 aux côtés de la chanteuse Barbara Wiernick. Et puis après, diverses formations, Magic Malik Orchestra, Reggae Washington Trio. On va pas toutes les donner. Il déménage à Paris en 2006 et s'installe à Saint-Denis. Il va jouer avec les frères Belmondo, Bill Carothers, et enregistrer en 2009 sous son nom l'album, pas tout à fait son nom parce que c'est le nom de groupe, Little Boys, composé de Lynn Cassier à la voix, c'est aussi une Flamande, une Belge, Bo van der Werth au saxophone et Eric Tillmans à la batterie, donc des musiciens de Belgique Flandre. Un album, Trees Are Always Right, qui obtiendra de nombreux prix, dont la mention choc du magazine Jazzman. On écoute Hey That's Part 2.

Little Boj, je sais pas, ça veut peut-être dire petit garçon en flamand, du groupe de Joseph Dumoulin, à la voix Lynn Cassier, on la retrouvera tout à l'heure. On écoute maintenant dans ce Jazz du Dragon, sur le 96.8 et le 104.4 de Radio Dragon, le quartet de Jérôme Sabag, enrichi de Joseph Dumoulin. Alors Jérôme Sabag, il est parti au milieu des années 90 à New York. Il a su s'imposer dans cette ville, pourtant bien pourvue en saxophoniste puissant. Ça lui a même valu de devenir un sideman, sollicité par les grands acteurs de la scène vivante new-yorkaise, jusqu'à devenir membre, aux côtés de son complice, le pianiste Ben Mander, du dernier trio de Paul Motion. Il signe un album remarquable, où il va puiser une inspiration dans des structures plus alambiquées, des matières moins lisses, en s'associant à Joseph Dumoulin. Donc un espace bien occupé par Dumoulin et ses nappes aux harmonies labyrinthiques de son Fender Rhodes, mais aussi la rondeur de la basse électrique, on va l'entendre. Alors Dumoulin et Sabag ont chacun apporté la moitié du répertoire constitué de compositions originales. La section rythmique, c'est Patrice Blanchard et Rudy Royston. On écoute les doux balancements binaires de la pop sur le titre Spécial K.

Le Jérôme Sabag Quartet, l'album Plug-in, sur lequel il a rencontré Joseph Dumoulin, auquel on consacre ce claviériste, pianiste, organiste, talentueux, ce Jazz du Dragon. On va maintenant s'intéresser au trio que Joseph Dumoulin a formé avec Ellery Eskelin et Dan Weiss, The Red Hill Orchestra. Alors, Ellery Eskelin, c'est un saxophoniste américain extrêmement talentueux. Dan Weiss, c'est un batteur de grand talent, deux figures majeures. Et trois artistes avec Dumoulin qui se distinguent par leur capacité à combiner le jazz avec la maîtrise d'autres pratiques musicales comme la musique classique indienne et la musique improvisée. Alors ensemble, ils alimentent un répertoire vivant, peuplé de chansons et de méditations sonores, où la créativité de chacun s'additionne naturellement. Bagage à la fois divers et très spécifique, un répertoire composé explicitement pour ce groupe, une face cachée du jazz, un voyage entre rêve et vécu. Le critique Frédéric Goati, à la sortie de l'album Trust, écrivait « Pourvu que ce triorchestre dure, car nous tenons là un ensemble qui s'annonce déjà aussi captivant que le fut naguère le merveilleux homme-orchestre de Paul Motion avec Bill Frisell et Joe Lovano. » Non seulement, concluait-il, ces trois musiciens sont des improvisateurs d'exception, mais ils semblent nés pour s'entendre entre eux. La musique circule en flux continu comme le sang dans leurs veines. Dumoulin, Eskelin et Weiss, un titre qui s'imposait sur Radio Dragon, All the Dragons in Our Life, tous les dragons dans notre vie. Extrait de l'album Trust de ce trio, The Red Hill Orchestra.

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On vient d'entendre All the Dragons in Our Life, un titre extrait de l'album Trust du trio The Red Hill Orchestra, comprenant Joseph Dumoulin au clavier, Harry Esculin au saxophone et Dan Weiss à la batterie. On retrouve Lynn Cassier dans Lily Joel Plays the Organ. C'est le duo de Joseph Dumoulin et Lynn Cassier, toujours promesse d'alchimie. Les deux musiciens belges travaillent depuis des années à travers différents projets. Il est rare de trouver un musicien plus complémentaire. La part d'imaginaire de la chanteuse qui fait merveille dans ses orchestres, ou récemment encore avec Alexandra Grimal, trouve dans les claviers bricolés de l'un des plus impressionnants joueurs de Thunderhawks les climats nécessaires à son accomplissement. 7 ans plus tôt, ils avaient enregistré What Lies in the Sea, hein, premier album de ce duo, qui s'est donné comme nom Lily Joel. Ambiance nocturne, rêve éveillé au milieu d'objets transfigurés, un brouillard léger empèse la voix de Lynn Cassier, parfois lointaine et mystérieuse. Quelques objets éteints résonnent, et parfois la voix s'éteint pour mieux laisser le travail de Joseph Dumoulin se diffuser jusqu'au silence. Si Lynn Cassier conserve sa part d'électronique comme une aura qui la nimbe, Joseph Dumoulin, lui, a troqué son Fender pour l'orgue d'église. L'électrique laisse place au liturgique. Oui, ce sont des chants de la grande Hildegard von Bingen du Moyen-Âge, 12e siècle, hein, qui nourrissent le duo. Dimension spirituelle, née d'une résidence à l'abbaye de Royaumont où une partie du disque a été captée par Céline Granger. Extrait de cet album, le titre « O quam mirabilis ».

Lily Joel Plays the Organ, un album magnifique où la lenteur crée une matière précieuse, délicieusement étrange, dont on ne se lasse pas. Lynn Cassier, la chanteuse, née en 1984 à Anvers, multi-instrumentiste, improvisation, enseignement aussi à l'Institut Lehmens depuis 2008. Elle a entre autres travaillé avec Ricardo Lupi, Eric Vermeulen ou encore Manolo Cabras. Joseph Dumoulin, chaque disque est une aventure immobile. Il s'était fait remarquer au début par un solo de Thunder Roads, remettant sous les pleins feux de l'actualité cet instrument qu'on croyait relégué aux années 70, fondateur d'une ambiance, d'une couleur très particulière. L'altérité ici semble bien familière. C'est un album solo, quelques sons du quotidien captés à travers le filtre d'un piano qui se répercute, jeux de miroir, bribes, instants, brouhaha. This Body, This Life, c'est le titre de l'album. 2023, sa publication, ça a été fait pendant la crise sanitaire. On y trouve des scènes du quotidien et puis des morceaux pétris d'électronique comme celui qu'on va entendre, Social Distance, la distance sociale, ça vous rappelle les mauvais souvenirs. Alors, il n'est pas tout seul. Très vite, la petite Aizan s'impose comme le personnage central de cet album. C'est sa fille. Elle change sa vision et sa vie, en jugé par les dessins de coccinelle de la pochette de l'album. Elle a entre 3 et 5 ans quand l'album est enregistré avec sa voix. Donc, elle ajoute au tortueux esprit d'escalier des compositions de son père une fraîcheur et une candeur irrésistibles. Social Distance.

Voilà, le jeu au Thunder Roads de Joseph Dumoulin n'a pas d'équivalent, on vient de l'entendre, intéressant de l'entendre là doubler son instrument fétiche avec le piano et toutes sortes d'autres instruments, avec ce solo, ce disque habité par les pensées, les familiers, c'est une œuvre qui fait date, Joseph Dumoulin, l'album This Body, This Life. Alors, l'expérience nocturne. C'est pas un solo là, mais il y a 7 compères aux côtés de Joseph Dumoulin. Ça fait c'est le 15e album qui est sorti tout récemment par cette formation nocturne. Elle s'intéresse là sur ce 15e album au compositeur Sándor Véres, qui fut l'élève de Bartók et de Kodály, ainsi que le professeur de György Kurtág et de Joseph Ligeti. Autour du trio Père Archi, qui est le diamant brut du folklore hongrois, Nocturne prend le parti d'une démarche qui conjugue l'improvisé et le composé. Plus qu'un hommage ou une relecture, la musique imaginée est une complète autre histoire, comme seuls les jazzmen peuvent en raconter. Véres Variation, c'est un bouquet d'impressions auditives fortes, une expérience sensorielle fascinante, hein. L'auditeur expérimente une transe, le temps s'étire, les tonalités s'entremêlent, rythme et vitesse multiples qui contribuent puissamment à éloigner le temporel. Une musique qui se structure dans un inouï mélange d'éléments acoustiques et électroniques. Les musiciens sont Bo van der Werf au saxophone baryton, qu'on a entendu au tout début d'émission, Joseph Dumoulin au clavier, Joris Roloffs à la clarinette basse, Fabien Fiorini au piano, Dre Palmertz à la batterie, Laure Bardet au violon, Esther Corvitt à l'alto et Eugénie Defraigne au violoncelle. On écoute la composition signée Dumoulin sur cet

Voilà, extrait du 15e album Docturne, un octet remarquable auquel participe notre héros du jour, Joseph Dumoulin. Le dernier album de Joseph Dumoulin, dernier en date, je veux dire, parce qu'il a encore du temps devant lui, en tout cas on lui souhaite, et pour nous aussi, c'est en trio avec le grand saxophoniste Tony Malaby et le batteur Samuel Baer. Ça s'appelle Trees on Wheels, un disque qui conjugue plusieurs sources, un concert au Festival Jazz Door de Strasbourg, deux séances à Paris, joué et improvisé autour d'éléments préétablis, une copieuse matière musicale, fragmentée, agencée pour composer un nouvel objet sonore phonographique, comme un paysage recomposé par la magie de la mise en forme des éléments musicaux, recueillis pour créer une nouvelle œuvre. Résultat, un disque fascinant, volupté qui naît de glissements successifs. C'est pas une construction intellectuelle ou un programme abstrait, plutôt une escapade sensuelle dans le plaisir du son et les circonvolutions des motifs, des phrases et de fragments qui nous entraînent dans une sorte de mystère, écrit le critique Xavier Prévost. Foncièrement original dans la conception comme dans la réalisation, la réussite est totale. Le titre qui donne celui de l'album, Trees on Wheels. C'est un tout petit extrait par rapport à ce bel album.

Joseph Dumoulin, Tony Malaby et Samuel Baird, Trees on Wheels, c'est le dernier album en 2025. Dernier album en date de Dumoulin. Le temps court, on est au bout de cette émission. Allez, on va écouter l'année précédente, en 2024. Il avait sorti Beef Cat. Alors, pour ça, on prend Scordatura. C'est un band de laboratoire fondé en 2005 et qui affiche toujours le même line-up, hein, jazz rock progressif, musique contemporaine, matinée de punk parfois. Jacob Agbert est à la guitare, Joshua Dellert à la basse et Sébastien Weckmann à la batterie. Et puis, ils sont allés à la rencontre de Joseph Dumoulin et des musiciens de Mac. Alors Mac, c'est Laurent Blondeau, duo Grégoire Tritio et Jeroen van Herzel, sans oublier Michel Massot. Improvisation, intraduisible titre, hein, parce que tout est en flamand. Difficile de trouver une définition à cette musique, mais bon, il y a des dehors sauvages, d'autres improvisés, ça relève d'une architecture sonore complexe, mais établie, c'est du jazz à l'évidence, le titre Dvalori.

Voilà, c'était Scordatura et Mac avec Joseph Dumoulin, auquel on a consacré ce jazz du dragon. J'aurais aimé vous le faire entendre en duo avec un autre monstre de la scène française du clavier, Benoît Delbecq, mais bon, ce sera pour une autre fois. À la semaine prochaine pour un nouveau programme du Jazz du Dragon. Au revoir à tous.

0: et c'est aussi à la une de votre journal Gaëtan Plenel.
1: Avec la joie des supporters parisiens, joie et soulagement aussi parce que le match n'a pas franchement été facile face à Arsenal. Dans l'actualité également, la présidentielle en Colombie avec un candidat d'extrême droite qui semble bien parti pour accéder au second tour. Le premier commence dans quelques heures. Vous entendrez l'inquiétude d'un premier ministre pour son pays, le Liban, où les forces israéliennes poursuivent et étendent même leurs opérations armées contre le Hezbollah. Et puis un nouveau groupe de migrants ouest-africains doit être expulsé des États-Unis aujourd'hui vers le Ghana après un accord signé en ce sens il y a plusieurs mois déjà entre les deux pays.
0: Dire que c'était le match de l'année, ce serait peut-être mentir, mais c'était en tout cas l'un des plus attendus, ça c'est vrai.
1: La finale de la Ligue des Champions masculine hier soir à Budapest et le Paris Saint-Germain conserve son titre, le deuxième de son histoire, après une victoire un petit peu poussive, dirons-nous, face à Arsenal qui a rapidement ouvert le score après seulement quelques minutes de jeu. Il faudra attendre la deuxième période pour que les Parisiens égalisent grâce à un pénalty transformé par un certain Ousmane Dembélé, puis prolongation sans nouveau ballon au fond des filets, alors comme il fallait bien les départager. Eh bien, ça s'est fait au tir au but. Et c'est le PSG qui s'impose et ses supporters qui exultent dans les rues de Paris où se sont promenés Nicolas Benita et Baptiste Coulon.
2: Au bout du suspense, la délivrance. Paris conserve son titre et la pression retombe pour Chaïma, passé par toutes les émotions.
3: Incroyable, vraiment, le match s'est joué jusqu'à la dernière minute.
4: C'était irrespirable à la fin.
3: Non, c'était pas possible. Les tirs au but, j'ai pas regardé, mais on a gagné. J'avais confiance aux joueurs, je savais que la deuxième étoile, elle nous appartient. Et on est champions, hein, encore une fois.
2: Et qu'importe si le PSG n'a pas joué son meilleur football, les Parisiens n'ont rien lâché et c'est tout ce que retient Baptiste.
5: Ça n'a pas été un match simple, mais j'ai envie de dire, on a affronté la meilleure équipe d'Europe en défense et honnêtement, merci d'avoir cette conviction de revenir au score parce que c'est le premier club français à remporter la LDC en étant mené 1-0. Merci à Paris.
4: Vous êtes fait tatouer la première étoile sur le torse.
5: Bien sûr, parce que c'est historique. Et là, si on peut en avoir 100, on en aura 100. Tout le corps rempli d'étoiles du PSG, c'est magnifique.
2: L'ivresse de la victoire autorise à rêver toujours plus grand. En attendant, c'est bien une deuxième étoile que Baptiste promet de se faire tatouer sur le torse la semaine prochaine.
1: Voilà, des supporters heureux qui pourront peut-être apercevoir le trophée de la Ligue des Champions cet après-midi. Les joueurs viendront le présenter sur le Champ de Mars à Paris où les attendront près de 100 000 personnes. Une parade, puis direction l'Elysée où ils seront reçus par le président Emmanuel Macron avant d'autres célébrations au Parc des Princes dans la soirée. RFI est en édition spéciale juste après ce journal pour revenir sur ce nouveau sacre européen pour le PSG. Un sacre et des débordements quand même, plus de 400 personnes interpellés, une majorité à Paris et dans son agglomération. Le ministre français de l'Intérieur, Laurent Nunez, parle de 7 policiers blessés, l'un d'eux grièvement. Il est 6h03 en temps universel. Après s'être emparé du pouvoir pour la première fois il y a 4 ans, la gauche colombienne va-t-elle le garder? Elle l'espère évidemment, mais pour ça il faut emporter l'élection présidentielle. Premier tour aujourd'hui. Gustavo Petro ne se représente pas, la constitution le lui interdit. Alors il appuie la candidature du sénateur Ivan Cepeda, philosophe, défenseur des droits de l'homme, qui promet de poursuivre les réformes de Petro. Il est le favori de ce premier tour devant un candidat d'extrême droite, Abelardo de la Espriella, 47 ans, avocat, millionnaire, qui aime se faire appeler le tigre. Lui prône une ligne dure avec les groupes criminels et il veut drastiquement couper dans la taille de l'État, comprenez les dépenses publiques. Son portrait avec Marine de la Moissonnière.
6: Les mêmes rugissements que Javier Milei, la barbe noire taillée comme Nayib Bukele. Sur le fond aussi, Abelardo de la Espriella s'inspire des présidents argentins et salvadoriens. Réduction de 40% de la taille de l'État, construction de méga-prisons et rejet de la classe politique. Yann Basset, professeur à l'Université du Rosario à Bogota.
7: C'est un outsider en politique, même si c'est une figure médiatique qui était toujours assez près des affaires politiques. Il s'est fait connaître en défendant des causes assez polémiques. Il n'a jamais fait de politique électorale, mais c'était une figure médiatique assez connue et toujours très proche des milieux de droite.
6: Alors que Gustavo Petro promettait de défendre les nadiers, ceux qui ne sont rien, Abelardo de la Espriella se pose lui en défenseur des Nunca, les Colombiens qui ne sont jamais aidés par l'État.
7: Il y a d'un côté les plus pauvres qui vivent, selon lui, des subventions de l'État, et puis les plus riches qui reçoivent des contrats, des postes, alors que la majorité des Colombiens ne reçoit absolument rien de l'État. Donc c'est ce genre de discours qu'il mobilise, ce genre de populisme.

0: populisme anti-politique qui est assez populaire en Colombie.
1: Mais en cas de second tour face à Iván Cepeda, rien ne dit que les électeurs de Paloma Valencia, la candidate de la droite traditionnelle, se reporteront massivement sur Abelardo de la Espriella.
2: Et les bureaux de vote pour ce premier tour ouvriront à 8h, heure locale, et ils fermeront à 16h.
3: Dans l'actualité également, les Iraniens ne développeront pas et n'achèteront pas non plus l'arme nucléaire.
2: Ce ne sont pas les Iraniens qui le disent, mais Donald Trump, dans une interview accordée à Fox News, le président américain assure avoir obtenu cette garantie de la part de Téhéran. Je ne suis pas pressé, dit-il aussi. Lentement mais sûrement, je crois que nous obtenons ce que nous voulons. Et si ce n'est finalement pas le cas, alors les choses finiront autrement, menace-t-il, alors que les deux pays n'ont toujours pas signé le protocole d'accord de paix que l'on dit imminent depuis plusieurs jours. Plusieurs médias américains affirment ce matin que Donald Trump aurait fourni une version américaine plus stricte de ce projet d'accord à l'Iran, mais on ignore ce qu'il pourrait contenir.
3: L'armée israélienne annonce, elle, que son opération au Liban est en train de s'étendre à d'autres zones.
2: Une nouvelle étape après celle de ces derniers jours, le fleuve Litani dans le sud du pays, franchi par les soldats de l'État hébreu qui continuent à frapper cette région malgré le cessez-le-feu censé être encore en vigueur. Dans une allocution télévisée, le premier ministre libanais Nawaf Salam a accusé hier Israël de mener une politique de la terre brûlée dans son pays.
4: Israël ne vise plus seulement des sites ou des zones spécifiques. Il met en œuvre une politique de destruction totale des villes et des villages, ainsi que de tous les éléments essentiels à la vie qui s'y trouvent. Il procède également à des déplacements massifs de populations qui constituent une punition collective à l'encontre de nos civils pacifiques. Ces politiques sont condamnées par l'ensemble des normes, conventions et lois internationales. Israël doit donc savoir qu'avec sa politique de la terre brûlée, ses punitions collectives et la démolition des villages et des villes, il n'obtiendra ni sécurité, ni stabilité. Au contraire, cela ne fait qu'aggraver le fossé avec le peuple libanais, l'ensemble du peuple libanais, et laisse des blessures nouvelles et profondes dans la mémoire collective. Soyez assurés que l'État libanais ne ménagera aucun effort pour parvenir à un cessez-le-feu, garantir le retrait total d'Israël, obtenir la libération de nos prisonniers, permettre aux habitants de regagner leur foyer dans la dignité et la sécurité, et mener à bien la reconstruction.
2: Le premier ministre libanais Nawaf Salam, alors qu'un nouveau round de pourparlers avec Israël est prévu mardi et mercredi. Il n'y a pas encore de vaccin homologué contre la souche d'Ebola Bundibugyo, reconnaît le patron de l'Organisation mondiale de la santé. Mais ça ne signifie pas pour autant qu'il n'y a pas d'espoir, dit aussi Tedros Ghebreyesus. Il est à Bunia depuis hier, en Ituri, la province congolaise la plus touchée par l'épidémie. Et il s'en est pris aux pays qui ont imposé des restrictions de voyage vers la RDC, voire qui ont même fermé leurs frontières avec le pays.
3: Eux vont voyager des États-Unis vers le Ghana, mais ce n'est pas leur choix.
2: Un nouveau groupe de migrants ouest-africains s'apprête à faire ce trajet ce matin, expulsés du sol américain, envoyés vers le Ghana, au profit d'un accord entre Washington et Accra, avant d'être soit maintenus en détention, soit redirigés vers leur pays ensuite. Or, parmi ces migrants, il y en a au moins un qui bénéficiait pourtant d'une protection qui empêchait théoriquement toute expulsion par les États-Unis. Les précisions depuis New York de Karine Auton.
5: Impossible de savoir exactement combien ils sont, mais un groupe d'immigrés ouest-africains pourrait être expulsé des États-Unis dès aujourd'hui vers le Ghana. C'est un dispositif régulièrement activé pour atteindre les objectifs de lutte contre l'immigration qui sont devenus une priorité de Donald Trump depuis son retour à la Maison-Blanche. Au lieu de se soucier de renvoyer les migrants dans leur pays, les États-Unis privilégient, quand ils le peuvent, les évacuer vers des pays tiers à qui ils sous-traitent, en quelque sorte, la fin de l'expulsion. Accra a signé un accord avec Washington et depuis 8 mois, a admis temporairement au moins 42 ressortissants ouest-africains sur son territoire, avant de les renvoyer dans leur pays d'origine, y compris certains que la justice américaine a jugés susceptibles d'être persécutés de retour chez eux, et y compris lorsqu'ils sont protégés par la loi américaine, comme c'est le cas d'un Ghanéen cette semaine. Certains ont été détenus dans une base militaire près d'Accra, sous la surveillance de gardes armés, puis renvoyés au Togo, où ils vivent encore aujourd'hui sans papier. Karine Auton, New York RFI.

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0: une sorte d'aboutissement du jeu, une supériorité sur sa capacité à déstabiliser l'adversaire. Et l'Inter Milan l'année dernière n'avait tout simplement pas trouvé de solution. Là, c'est différent. Paris avait éliminé tous les clubs anglais, avait joué face à Arsenal en demi-finale, et on a vu que les Gunners avaient très très bien préparé leur match, notamment Mikel Arteta. Il a trouvé une solution tactique très très rapide. Mais c'est ce que je vous disais un petit peu tout à l'heure, c'est voilà comment le Paris Saint-Germain qui avait remporté déjà une Ligue des Champions avec cette foi inébranlable en ses capacités d'aller gagner. Quand vous avez déjà gagné une Ligue des Champions, c'est plus facile, même si Paris c'est plus facile, c'est en tout cas quand vous avez déjà gagné, c'est plus facile de regagner. Voilà. Et surtout, il y a une forme aussi d'impact que vous avez sur l'adversaire. Ça s'est vu notamment dans la séance de tir au but. Il y a un gardien, Matvei Safonov, qui est pas titulaire au début de la saison, qui fait très très peur dans cet exercice parce qu'il est très à l'aise. Il a rien eu à faire, le Russe. Mais peut-être qu'il est rentré dans la tête des joueurs d'Arsenal qui n'ont pas cadré leur tentative. Gabriel et ça a permis au Paris Saint-Germain de s'imposer. C'est ces petits détails en plus, c'est cette capacité encore une fois à aller chercher des titres, et ça a peut-être fait la différence hier à la Puskás Arena dans un match que Paris a moins maîtrisé que d'autres cette saison.
1: Alors justement, un petit mot quand même d'Arsenal, hein, des Gunners, forcément très grosse déception. On est en ligne avec notre correspondante à Londres. Bonjour Emeline Vin.
2: Bonjour Clotilde, bonjour à tous.
1: Et ce matin, la presse britannique parle unanimement de cœur brisé, carrément.
2: Oui, c'est injuste, tout simplement injuste. Titre ce matin le Sun, le tabloïd rend hommage à Gabriel, le défenseur brésilien, auteur de l'un des tirs au but ratés d'Arsenal qui ont coûté la victoire au club londonien. Pourtant, c'était l'un des meilleurs joueurs des Gunners ce samedi, selon le Sun. Les journaux ce matin, d'ailleurs, diffusent cette photo du défenseur, la tête entre les mains, consolé par Marquinhos, le joueur du PSG, son coéquipier dans la sélection brésilienne. Alors, au-delà de la déception, hein, la presse commence à tirer les leçons de la défaite, plus ou moins, du moins. Un tabloïd interroge, peut-on vraiment gagner quand on a seulement 25% de possession de balles? Le gardien, dans son compte-rendu, souligne aussi ce pénalty non accordé par l'arbitre dans la seconde période, véhicule là aussi comme une injustice par les fans des Gunners. Mais dans l'ensemble, les journaux retiennent surtout l'ambiance autour de l'Emirates Stadium qu'on vous a fait vivre hier soir sur RFI. Une ambiance enthousiaste, familiale, marquée malgré une importante présence policière. Alors certes, une chape de silence s'est abattue sur le nord de Londres au coup de sifflet final, relate le Times, qui entremêle quelques interviews de supporters africains du club, en particulier au Nigeria. Que les fans se consolent, écrit Quotidien, les supporters pourront tout de même célébrer leur titre en Première Ligue. Des centaines de milliers de personnes sont attendues cet après-midi à Londres pour le défilé des joueurs de Mikel Arteta.
1: Merci beaucoup Emeline Vin en direct de Londres. Arsenal qui va donc défiler pour son titre de Première Ligue. Paris défilera de son côté pour le titre de Ligue des Champions. Qu'est-ce qui a manqué juste pour terminer sur Arsenal, Anne, aux Gunners hier soir pour l'emporter selon vous?
3: Eh bien, pas grand chose, parce qu'ils ont quand même bousculé le Paris Saint-Germain, mais on a entendu là avec la revue de presse, eh bien les médias anglais sont quand même dans le vrai, puisque Mikel Arteta, le coach espagnol, il a une nouvelle fois privilégié la solidité défensive, les coups de pied arrêtés, et peut-être que c'est pas ce qui est suffisant pour une finale de Ligue des Champions. Ça a fonctionné en championnat, mais sur la durée, là en finale, ça a été très différent, même s'ils ont tenu en échec le Paris Saint-Germain jusqu'à cette séance de tir au but. Mais il a entre guillemets sacrifié des joueurs plus offensifs comme Bukayo Saka ou Odegaard. Donc c'est ce qui a manqué peut-être de changer un peu de stratégie. En même temps, c'est comme ça que Arsenal joue. Donc ils étaient vraiment à très peu de choses près.
1: C'était aussi une histoire d'affrontement d'entraîneurs entre guillemets, puisque côté Arsenal on avait Mikel Arteta, côté PSG Luis Enrique. Finalement, c'est Luis Enrique qui l'emporte, hein, Cédric, et qui devient maintenant l'un des entraîneurs européens les plus capés là.
0: Ouais, exceptionnel, Luis Enrique. Si on l'oppose justement à Mikel Arteta, on parlait d'expérience tout à l'heure. Luis Enrique, on avait gagné deux des Ligues des Champions, une avec le Barça en 2015 et celle de l'an passé. Et là aussi, c'est, je vous parlais de détails, c'est peut-être ça qui fait aussi la différence quand vous avez déjà, vous savez, porter un club, une équipe vers les sommets. Alors à l'inverse, Mikel Arteta, il peut-être un petit peu buté dans ses idées. En tout cas, on a vu un Arsenal qui était trop discret peut-être et qui n'a pas assez été qui a été dans son registre mais qui n'a pas été assez dans l'offensive et ça lui a un peu coûté cette victoire à la fin. Luis Enrique qui a complètement façonné ce groupe au PSG, il arrive en 2023, il a entre guillemets sélectionné ses joueurs. Il y a Kylian Mbappé aussi qui est parti, même s'il aurait préféré Kylian Mbappé reste. C'est un très très gros ego du vestiaire qui est parti. Il a su à l'inverse bien tirer le maximum d'Ousmane Dembélé, de Kvaratskhelia, de Désiré Doué, qui sont des joueurs évidemment avec un ego assez important, je vous rassure, mais en tout cas c'est des joueurs qui sont complètement intégrés dans ce collectif et qui ont fait aujourd'hui une machine implacable à gagner. Effectivement, Luis Enrique qui rentre dans un cercle très fermé, il y a Zinedine Zidane aussi qui en a gagné 3 avec le Real Madrid. Le recordman, c'est Carlo Ancelotti qui en a gagné 5. À voir si Luis Enrique à l'avenir va pouvoir le rattraper dans ce palmarès.
1: Et puis le Paris Saint-Germain qui lui aussi va rentrer dans un club très fermé, hein, côté européen. Est-ce qu'il pourrait même aller plus loin maintenant, les Parisiens? Peut-être une troisième étoile bientôt. Écoutez ce qu'en a pensé le journaliste Dominique Sévrac, qui suit le PSG et qui est aussi consultant pour Radio Foot International.
4: Alors après, c'est aléatoire. Il y a eu l'année dernière, il y a une victoire au tir au but à Liverpool. Ce samedi, il y a une victoire au tir au but en finale. Donc c'est évidemment... Mais dans les deux prochaines années qui viennent, Paris se retrouvera en finale. Est-ce qu'après, il la gagnera? Je ne sais pas. Mais en 2027 ou en 2028, compte tenu de la jeunesse de son effectif et d'une ou deux retouches de Mercato, il sera en finale dans les deux prochaines années qui viennent. Est-ce que c'est pour la gagner une troisième fois? Ça, je ne peux pas le dire.
1: J'aimerais bien savoir ce que vous en pensez tous les deux. Anne, est-ce que c'est possible, le PSG, qui va se retrouver effectivement en finale régulièrement les prochaines années?
3: Moi, je pense que oui, c'est possible. Ils ont trouvé la recette. Si Luis Enrique reste au Paris Saint-Germain, ils n'ont pas l'air de vouloir s'en séparer, c'est possible. Surtout que maintenant, voilà, le Paris Saint-Germain est rentré dans le cercle des grands clubs européens. Enfin, j'ai envie de dire, parce que c'était quand même une anomalie avec un budget comme celui-ci. Donc oui, je pense que c'est possible.
1: Cédric, votre avis là-dessus?
0: Je pense qu'il s'avance beaucoup. Notre ami Dominique Sévrac, qu'on a l'habitude d'entendre sur Radio Foot International, mais c'est vrai qu'ils vont faire figure d'épouvantail parce que cette saison, ils ont eu une saison en Ligue des Champions très compliquée. Franchement, il y avait pas beaucoup de monde qui les attendait à ce niveau. Ils sont passés par les barrages encore contre Monaco, mais derrière, quand ça a commencé à devenir très très sérieux, c'est comme si cette équipe avait retrouvé tout l'allant de l'année dernière. Elle a éliminé Chelsea, elle a éliminé Liverpool, elle a éliminé le Bayern Munich, qui était considéré comme
1: un match d'anthologie, hein.
0: Ouais, en match aller effectivement, et qui était considéré comme la meilleure équipe d'Europe. Donc c'est une équipe qui est capable comme ça, voilà, de se transcender sur ce genre d'événement. Et alors on parlait d'expérience tout à l'heure, et c'est une équipe très jeune aussi. Vous avez Désiré Doué, Joran Neves, Vitinha, tous ces joueurs ont même pas 25 ans, Nuno Mendes. Donc il y a peut-être des ajustements à faire en termes de mercato, comme le disait Dominique Sévrac, mais cette équipe elle sera en tout cas au moins en quart de finale, en demi-finale, et ce sera très très très difficile d'aller l'empêcher, on va dire, de d'aller au bout. Mais vous avez vu les tirs au but là, ça se joue à pas grand chose, donc de là à imaginer qu'il y ait une finale forcément, il y a beaucoup de travail encore.
3: Pas trois consécutives, mais voilà. Une troisième à l'avenir.
0: Et Luis Enrique a beaucoup de travail encore.
1: Ça veut dire aussi, Anne, par contre, que si on parle deux secondes de Ligue 1, là, le PSG, définitivement, c'est une autre sphère par rapport aux autres clubs français.
3: Ça l'était déjà en termes de budget, mais là, oui, c'est pas du tout la même catégorie. Il y a le PSG et les autres clubs de Ligue 1.
1: Qui ont pris, le PSG, les Parisiens, maintenant une place, vraiment une envergure, on va dire, européenne. On le disait, les Parisiens, ils sont de retour dans la capitale française aujourd'hui. Anne, qu'est-ce qui est prévu pour le moment, là, pour leur retour? Qu'est-ce qui va se passer? côté aujourd'hui?
3: Alors déjà, ils vont présenter le trophée au Champ de Mars à partir de 14h où 100 000 personnes sont attendues. Ensuite, ils iront à l'Élysée voir le président Emmanuel Macron. Ils sont reçus par le chef de l'État, donc ce sera dans l'après-midi. Et enfin, ils célébreront avec leurs supporters au Parc des Princes dans la soirée.
1: Voilà, Paris qui a aussi connu quelques débordements hein, cette nuit, enfin des débordements, plus de 400 interpellations selon le ministre de l'Intérieur, Nuno Mendes, j'allais dire. Laurent Nunez, voilà, j'avais perdu son nom. Cédric, mot de conclusion, quand est-ce que vous rentrez? Comment va se passer la suite maintenant pour les Parisiens, pour ceux aussi qui vont faire la Coupe du Monde là dans moins d'un mois?
0: Alors les Parisiens, ouais, ils vont arriver à Clairefontaine. En tout cas, il y en a 4 Parisiens et 2 joueurs d'Arsenal d'ailleurs, les internationaux qui vont arriver mardi à Clairefontaine. Ensuite, ils iront à Nantes pour préparer le match face à la Côte d'Ivoire. Mais tous les titulaires d'hier à Budapest ne seront pas, en tout cas, titulaires dans ce match France-Côte d'Ivoire. On risque de les voir un petit peu plus tard contre l'Irlande du Nord dans le deuxième match de préparation pour la Coupe du Monde. Et puis il y a tous les autres, Marquinhos, Vitinha, Jean Neves, ils vont tout ce petit monde dans 2 jours va rejoindre sa sélection parce qu'effectivement il y a une Coupe du Monde qui démarre le 11 juin.
1: Et on la suivra évidemment sur RFI. Merci beaucoup à vous deux, Cédric de Oliveira, Anne Dufort-Cornillier, d'avoir

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0: Droite, Abelardo de la Espriella, qui le taperait, lui, une fer contre les groupes armés et de sévères coupes dans les dépenses publiques. Deux candidats aussi radicaux l'un que l'autre, selon Lina Penagos, professeure et chercheuse à l'université Paris-Est-Créteil.
1: Les deux candidats en tête des sondages ont des propositions illibérales qui ne respectent pas la Constitution, qui remettent en cause l'ordre établi. Ivan Cepeda veut approfondir le modèle politique de Gustavo Petro. Il est bien plus radical que lui. Il veut notamment poursuivre les négociations de paix. Mais à part la guérilla de l'ELN qui conserve une dimension politique, les autres bandes armées sont des groupes criminels et lui insiste pour continuer à leur parler. Il est aussi pour une réforme de la Constitution, mais ce n'est pas une demande qui émane du peuple. Et la Constitution actuelle, qui date de 1991, permet de réformer le pays. Quant à Abelardo de la Espriella, il met au cœur de son discours le rétablissement de la sécurité dans le pays à tout prix, peu importe les droits humains. C'est un homme qui inquiète énormément les secteurs de la population qui soutiennent les réformes de Gustavo Petro.
0: La chercheuse Lina Penagos, interrogée par Marine de la Moissonnière, et si aucun candidat n'obtient la majorité absolue des suffrages, un second tour aura lieu le 21 juin prochain. L'UNESCO met en garde contre les conséquences du blocus pétrolier américain depuis janvier à Cuba. L'agence de l'ONU alerte sur les conséquences à long terme pour les enfants. L'année scolaire a été écourtée pour 400 000 enfants cubains, faute de carburant pour les transports en commun et d'électricité suffisante. Les États-Unis pourraient expulser dès aujourd'hui un nouveau groupe de migrants ouest-africains vers le Ghana. Depuis septembre dernier, un accord entre Washington et Accra permet aux Américains d'expulser secrètement des migrants africains que le Ghana redirige ensuite vers leur pays ou les maintient en détention. Au moins l'une des personnes arrivées sur le sol américain cette semaine et qui pourrait être renvoyée aujourd'hui bénéficie pourtant d'une protection contre l'expulsion. Les précisions de notre correspondante aux États-Unis, Karine Houten.
2: Impossible de savoir exactement combien ils sont, mais un groupe d'immigrés ouest-africains pourrait être expulsé des États-Unis dès aujourd'hui vers le Ghana. C'est un dispositif régulièrement activé pour atteindre les objectifs de lutte contre l'immigration qui sont devenus une priorité de Donald Trump depuis son retour à la Maison-Blanche. Au lieu de se soucier de renvoyer les migrants dans leur pays, les États-Unis privilégient quand ils le peuvent les évacuer vers des pays tiers à qui ils sous-traitent en quelque sorte la fin de l'expulsion. Accra a signé un accord avec Washington et depuis 8 mois, a admis temporairement au moins 42 ressortissants ouest-africains sur son territoire, avant de les renvoyer dans leur pays d'origine, y compris certains que la justice américaine a jugés susceptibles d'être persécutés de retour chez eux, et y compris lorsqu'ils sont protégés par la loi américaine, comme c'est le cas d'un Ghanéen cette semaine. Certains ont été détenus dans une base militaire près d'Accra, sous la surveillance de gardes armés, puis renvoyés au Togo, où ils vivent encore aujourd'hui sans papier. Karine Houghton, New York RFI.
0: Vous n'êtes pas seul dans cette épreuve. Le patron de l'Organisation mondiale de la santé était hier à Bunia, dans l'est de la République démocratique du Congo, pour apporter son soutien aux habitants de la capitale de la province de l'Ituri, épicentre de l'épidémie d'Ebola. Tedoro

0: Ghebreyesus leur a promis que la crise serait surmontée, mais l'épidémie progresse toujours en RDC. 246 décès sur plus de 1000 cas suspects ont été enregistrés. Il n'y a toujours ni traitement spécifique, ni vaccin contre le virus Bundibugyo, mais plusieurs produits prometteurs sont actuellement testés, indique l'OMS. On vote aussi en Guinée aujourd'hui, après la présidentielle remportée en décembre par le général Mamadi Doumbouya. 4 ans après son coup d'État, élections législatives et communales que les principaux partis d'opposition dissous en mars dernier ont appelé à boycotter. Et puis, au bout du suspense, la victoire du PSG.
1: Incroyable, vraiment, le match s'est joué jusqu'à la dernière minute. J'avais confiance aux joueurs, je savais que la deuxième étoile, elle nous appartient. Et on est champions, hein, encore une fois.
2: Ça n'a pas été un match simple. C'est le premier club français à remporter la LDC en étant mené 1-0. Merci à Paris.
0: Un deuxième sacre de suite en Ligue des Champions qui les fait entrer dans la légende. Un sacre obtenu contrairement à l'an dernier après un match difficile, cadenassé par une défense de fer d'Arsenal et qui s'est conclu au tir au but. Aujourd'hui, c'est le retour des héros dans la capitale française et ils vont être célébrés comme il se doit. Les joueurs du PSG, détenteurs désormais d'une deuxième étoile européenne, vont d'abord rejoindre le Champ de Mars dans Paris où près de 100 000 personnes devraient les acclamer. Ils seront ensuite reçus à l'Élysée par le président Macron avant de retrouver leur Parc des Princes dans la soirée. Mais la nuit de liesse a été marquée aussi par des tensions en France. Malgré les renforts des forces de sécurité, plus de 200 personnes ont été blessées, dont 8 grièvement et 780 interpellées. Voilà, c'est la fin de ce journal. Tout de suite, Religion du Monde avec Véronique.
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Bienvenue dans les philosophies amoureuses par Anastasia. Aujourd'hui, notre fil conducteur est le mot « compter ». 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

Conter, c'est dire, devant une audience, une histoire qui a de l'importance. Utiliser un support écrit pour raconter une histoire, prendre par cœur le texte que quelqu'un d'autre a écrit, c'est intéressant. Mais ce n'est pas conter. Car voyez-vous, le conteur ou la conteuse parle avec ses mots. Et son corps tout entier est disponible pour la communication non verbale avec le public. Il en ressort une intimité, une présence tout à fait unique. J'ai l'impression qu'il s'agit même d'un lien d'amour entre l'histoire, la conteureuse et le public. À vous, auditeurice, qui absorbez la magie du conte, peut-être que cela vous semble une évidence facile, mais sachez qu'en amont, il y a beaucoup de travail. Un travail qui est avant tout une affaire personnelle. D'abord, il y a la rencontre avec l'histoire, qui a lieu aujourd'hui de plus en plus sous forme écrite, mais qui peut très bien être reçue, elle aussi, sous forme orale. Ensuite, il y a un long travail d'intégration, de mise en trame pour permettre la mémorisation. Il ne s'agit pas d'apprendre un texte, mais de connaître les moments clés, l'ordre et le déroulé. Il ne vous a pas échappé, j'imagine, que les contes sont en général des histoires qui donnent à réfléchir. Il est important d'avoir soi-même fait le voyage, de l'avoir compris, de l'avoir questionné, et peut-être même d'avoir été transformé par cette histoire. L'intégration, l'appropriation du contexte, des images, des personnages est bien plus détaillée dans la tête du conteur que ce qu'il va vous restituer. Lors de cette étape, il ou elle va faire des choix, de prendre plus de temps sur un élément ou un autre de l'histoire. À cet endroit-là, d'appuyer la description. Ainsi, tout en respectant la trame et les symboles, la conteureuse va donner au conte, en quelque sorte, sa personnalité. Mais attention, il ne s'agit pas de faire n'importe quoi. Aussi, je me répète et je me souviens que je suis au service de l'histoire. Et cela demande beaucoup d'humilité, car je ne suis pas là pour dire ce que moi je pense ou émettre un jugement sur l'histoire. Non, je suis là pour la restituer telle qu'elle est, afin que d'une part, elle parle au public, et que d'autre part, la complexité et l'interrogation qu'elle amène restent tout entières. Après tout ce travail sur soi, sur l'histoire et sur son humilité, vient le moment tant attendu, bien qu'un peu stressant, de la restitution. Je vous le dis d'avance, ce ne sera pas parfait, mais ce sera unique. Les mots choisis ce jour-là, dans cette circonstance, pour ce public-là, avec l'énergie qu'apporte la conteuse ou le conteur, offrir un moment de conte à toute une assemblée est pour moi un beau moment de fraternité. Pendant ce moment-là, nous allons être ensemble pleinement et vivre une expérience commune qui est sensible, émotionnelle, une histoire qui pourra même faire complicité et référence entre nous. Nous savons qu'elle a traversé les âges et qu'elle a été partagée, sous une autre forme peut-être, par d'autres êtres humains à travers les temps. Dans cette expérience commune, nous allons vivre des choses difficiles. La mort, le rejet, l'abandon, la peur. Mais nous savons que nous avons traversé tout ça en toute sécurité, avec la conteureuse qui sait où elle nous emmène et qui ne vous lâchera pas tant qu'une résolution ne sera pas apportée. Je ne vous promets pas une fin heureuse,
ni celle que vous, vous auriez aimé entendre. La résolution permet modestement de sortir des difficultés et des péripéties proposées par l'histoire afin de revenir à la réalité en toute sérénité. En plus de la fraternité du moment compté, je trouve que le conte apporte positivement une manière de vivre l'amour pour soi. De par la teneur des histoires, chacun, chacune dans le public, et ce, en toute intimité, peut venir toucher une expérience difficile qu'il a vécue. L'espace sensible et merveilleux du conte permet de se relier à ses émotions en toute sécurité, de les accepter et peut-être d'y poser un autre regard, plus conciliant, de se rendre compte de la somme de courage pour affronter et sortir vivant de cette situation. Ce n'est pas pour rien si les histoires parlent de choses aussi difficiles, de la mort, de l'inceste, de la jalousie, de la violence, de la méchanceté, de l'abandon, de l'humiliation, du déni. Ces choses-là font partie de la vie réelle. Et quoi de pire que de se sentir seul dans cette situation? Ainsi, ces histoires, sans pointer telle ou telle personne, disent que ça existe, en toute simplicité. On ne se sent plus seul ou bizarre, et peut-être que l'on peut mieux s'aimer avec ces expériences de vie. Vous l'aurez remarqué, le conte propose souvent une virée dans le fantastique, extravagante, incroyable, surréaliste. Pourtant, les histoires contées, et notamment les contes merveilleux, ce n'est pas ce qui se passe dans les rêves. On sent bien que l'histoire a un sens et qu'il est important d'y être attentif. Pour voir quoi d'ailleurs? Que la sincérité est toujours mise en avant et récompensée. Pour voir aussi que l'aide, par des objets magiques ou des personnages secondaires, est toujours apportée à ceux qui se mettent en mouvement, et ce, toujours avec justesse. L'apprentissage autorise de se tromper, et c'est bien ça qui est beau dans le chemin de vie. Si bien qu'à chaque fois que la bulle de merveilleux se clôt avec le conte, j'ai l'impression de garder en moi ce regard particulier. Et il me donne la force du merveilleux au quotidien.

En tant que conteuse, je considère comme responsable chaque personne qui l'écoute. Et la responsabilité est un des piliers de l'amour. Si vous en doutez, allez écouter l'épisode sur le mot pilier. Ainsi, quel que soit l'âge ou le handicap de mon auditoire, je le considère toujours comme responsable. Ce ne sont pas des larves qui absorbent un film pendant 2 ou 3 heures. Non, ils sont pleinement actifs. Je leur donne à voir des images, mais ils se font leur propre représentation. Je leur donne une trame, mais point de morale. C'est à eux de réfléchir sur ce qui se passe. Si bien que, même si je ne sais pas ce qui se passe pour chaque personne, et que je suis persuadée que pour chaque personne, il se passe quelque chose de différent, je sais que chacun, chacune, y voit, y comprend et y réfléchit de manière unique par rapport à ses besoins. La magie, elle est dans l'universalité de l'histoire. Moi, je n'en suis que son vecteur. Universalité est un raccourci. Un même motif, ou une même trame, si vous préférez, ne se retrouve pas partout dans le monde. Mais fort est de constater que certains motifs ont voyagé avec les hommes pendant suffisamment de millénaires pour qu'on le retrouve aussi bien chez les Indiens que chez les natifs américains. Cela veut dire que l'histoire est suffisamment importante pour avoir, dans une même région, traversé les siècles, et pour s'être adapté au changement d'environnement quand les hommes l'ont transporté avec elle à l'autre bout du monde.

Pour conclure, je considère l'acte de compter comme un acte d'amour, où la fraternité côtoie la justesse, l'humilité et le travail sur soi. Pleinement actif des deux côtés de l'histoire, cette dernière, par son universalité, nous fait goûter la magie de la vie. Pour finir cette émission en musique, j'ai choisi une chanson de Walt Disney, Les Contes modernes, si l'on peut dire, chantée par Charles Aznavour et Liane Folie, La Belle et la Bête.

ces émissions, cette émission philosophie amoureuse sur le mot compter est finie pour aujourd'hui. Je vous retrouve prochainement avec un autre mot, toujours pour parler d'amour et toujours sur Radio Dragon.

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carnet de voyage avec Ode de David Van Reybrouck, traduit du néerlandais par Isabelle Rosselin. David Van Reybrouck est né en 1971, notamment l'auteur de Congo, une histoire, ou encore de Contre les élections, paru en 2014. Ode, ce sont des musiques, des peintures, de la philosophie, de la littérature, de la politique, des résistances, ce qui structure la vie de cet écrivain engagé, offert là en partage. Ode à la chanson la plus amoureuse de la pop. La semaine dernière, je marchais dans le centre d'Arezzo, où il fallait absolument que je me rende pour ne rien faire. Par la porte ouverte d'une boutique spécialisée dans les objets superflus, me sont soudain parvenues les charmantes vibrations du petit orgue de Ray Manzarek. Je me suis immobilisé sans pouvoir m'empêcher de sourire. « Combien de fois n'as-tu pas entendu cette ritournelle ?» me suis-je dit. « Comment se fait-il que la plupart des chansons pop finissent par s'user, alors que cette petite frivolité produit toujours autant d'effets ?» Love Street n'est pas spécialement la composition la plus rigoureuse du catalogue des Doors. Comparée à des morceaux décisifs comme Waiting for the Sun, LA Woman, Heavy Hand, ce n'est qu'un petit encas. Il ne fait même pas partie de la compilation du double album qu'on m'a offert pour mes 14 ans. À l'époque, il n'était bon que pour la face B. Les Doors ne l'ont presque jamais joué live. Allez, je vais repasser ce morceau. À présent, je suis allongé dans une chambre d'hôtel à Trieste. Dehors, des migrants albanais pêchent le long du quai au crépuscule. Dehors, des dizaines de couples dansent le tango en glissant les pieds sur les pavés qui descendent vers la mer Adriatique. Dehors, des mouettes et des pigeons se culbutent, tout comme les garçons et les filles, et les hommes et les femmes, et les chiens et les étoiles de cette ville alanguie, bienheureuse et irrémédiablement perdue. Le petit orgue, la voix traînante de Jim Morrison, le premier pont de Manzarek. Et je vagabonde de nouveau vers cette nuit à Louvain, où j'ai vu le film d'Oliver Stone, The Doors, 1991, Val Kilmer, dans le rôle principal, dans la peau du jeune dieu mort. La scène la plus amoureuse du film, Jim Morrison vient de faire la connaissance de Pamela, la femme de sa vie. Lumière, sel et cigarette. Les cheveux d'une longueur infinie de la jeune femme. Ses yeux parfaits. Et vous vous dites, oui, ce sera comme ça un jour. Mais 25 ans plus tard, vous êtes allongé dans une chambre d'hôtel bleu à Trieste et vous entendez de nouveau sautiller le petit orgue enjoué tandis que de l'eau circule, invisible, dans les canalisations de l'hôtel suranné. Et voilà de nouveau ce passage parlé chanté, juste au moment où l'orgue se retient pour reprendre son souffle. Et sans le vouloir, vous êtes soudain envahi d'espoir et de mélancolie. Ce qui autrefois était désir est peut-être devenu souvenir. Et ce qui autrefois était avenir est peut-être déjà révolu. Vous avez envie, mais vous ne savez pas si c'est le passé ou l'avenir qui vous fait envie. Vous vous rappelez qu'elle pouvait descendre d'un taxi à Bruxelles, comme dans un film de la Nouvelle Vague, et enjamber, elle et ses longs cheveux, une flaque où se reflétait la façade éclairée du cinéma. Et vous pensez à des voix que vous avez oubliées et à des dos

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Ode à la fraternité. Donc, depuis la révolution de 1789, la fraternité constitue une des trois valeurs au cœur de la République française. Après la révolte des esclaves de 1804, Haïti devient la première colonie indépendante. Liberté, égalité, fraternité. Le slogan qui a accompagné le combat dans les plantations devient aussi là-bas la devise nationale. En 1823, Beethoven achève sa 9e symphonie. Il s'est inspiré d'un poème de Schiller pour composer l'apothéose. Au paroxysme dramatique, le chœur scande à plein poumon « Tous les hommes seront frères ». Mais depuis, la fraternité est plutôt malmenée. Quand l'ode à la joie de Beethoven a été promue hymne européen en 1985, elle a vite été dépouillée de son texte allemand. Que dis-je, privée de tout texte. La politique de neutralité linguistique et tout ça. L'Europe est la seule constellation politique au monde dont on ne peut que fredonner l'hymne. Qu'en déduire de ce projet politique du citoyen européen? Une créature qui marmonne, qui chantonne en guise de participation. Quand on recherche sur Google les idéaux de la Révolution française, on obtient pour les termes correspondants en néerlandais liberté, 10 600 000 résultats. Égalité, 566 000 résultats. Fraternité, 29 000 résultats. Même en utilisant le mot néerlandais plus courant, Broederskap, au lieu de Broederlijkheid, la fraternité affiche le score le plus bas des trois. Je trouve d'ailleurs que Broederskap n'est qu'une tradition, une traduction médiocre de fraternité. En français, on a deux

mots fratrie et fraternité. Le premier terme renvoie à un groupe d'hommes qui partagent les joies et les peines, un ordre monastique, une loge franc-maçonnique, un groupe de hobbits. Le deuxième se réfère en revanche au lien universel d'égalité entre des êtres humains qui ne se connaissent pas forcément. L'ancien premier ministre belge, Mark Hiskens, a écrit un jour que les trois valeurs de la Révolution française s'appliquent en plusieurs étapes. Si le 19e siècle a été celui de l'égalité et le 20e celui de la liberté, le 21e devrait être sous le signe de la fraternité. J'ai trouvé l'idée attrayante. Sauf que cette prédiction va-t-elle se réaliser ? Avec son combat pour le suffrage universel, le 19e siècle était effectivement sous le signe d'une plus grande égalité. Mais Thomas Piketty nous rappelle qu'au 21e siècle aussi, il faudra se battre contre de nouvelles formes d'inégalité. D'ailleurs, la fin du fascisme, du colonialisme et du communisme soviétique, ainsi que la découverte de la pilule et de la machine à laver, ont certes permis à des centaines de millions de personnes de connaître de nouvelles expériences de liberté, mais ce combat est loin d'être terminé, comme on le sait, en Corée du Nord ou encore dans le sombre califat. Avec tout ce pain sur la planche, à quoi peut-on d'ores et déjà s'atteler pour faire avancer la fraternité ? Le terme est même tombé en désuétude en Occident dans le langage politique d'aujourd'hui. Regardez le traité de Lisbonne, la constitution européenne qui n'a pas le droit d'en porter le nom. Le mot « liberté » y apparaît 38 fois, le mot « égalité » 26 fois, le mot « fraternité » pas une seule fois. Ou serait-ce trop sexiste ? Est-ce la raison ? Bien entendu, par fraternité, on entend fraternité et sororité, mais on ne sait jamais. Ou l'idéal d'un lien fondamental serait-il trop élevé en ces temps pragmatiques, alors que liberté et égalité concernent des droits, les droits de l'individu qui plus est ? La fraternité porte davantage sur les valeurs d'une communauté. C'est embêtant. En comparaison avec, la justice africaine, le droit européen a toujours été beaucoup moins à son aise pour accorder une place juridique à une communauté. Dans les discours politiques d'aujourd'hui, il semblerait même exister une certaine gêne vis-à-vis de telles catégories morales exaltées. Seul un Mandela ou un Obama peut les évoquer, préférablement à l'occasion d'un enterrement. Mais ce qui est inaccessible politiquement n'est pas nécessairement indésirable socialement. L'auteur français Mathieu Ricard a publié récemment un livre volumineux, Plaidoyer pour l'altruisme. Au fil de 900 pages, il rassemble des centaines d'études sur le comportement prosocial humain. Mathieu Ricard est docteur en biologie moléculaire. Il a passé sa thèse sous la direction du prix Nobel français François Jacob. Et il est le fils du philosophe et académicien Jean-François Revel. En 1972, il est parti en Inde et au Népal pour se plonger dans la philosophie non occidentale. Aujourd'hui, il est le traducteur français du Dalai Lama et le bouddhiste le plus connu de France. Après la lecture de son plaidoyer pour l'altruisme, on pourrait affirmer que ce que Thomas Piketty a fait avec son capital pour l'idéal de l'égalité, Mathieu Ricard le fait à présent pour l'idéal de la fraternité. De même que le fossé qui se creuse entre riches et pauvres n'est pas une évolution naturelle, un comportement qui se caractérise par la violence, le cynisme et l'égoïsme n'est pas le seul dont les êtres humains sont capables, mais le résultat de choix personnels et sociaux. Il peut donc en aller autrement. L'ouvrage de Mathieu Ricard est un long plaidoyer pour la compassion, non seulement entre êtres humains, mais également entre êtres humains et animaux, entre nature et nature. Il y a quelques années, on a proclamé Mathieu Ricard, après avoir scanné son cerveau en méditation, l'homme le plus heureux du monde. L'an dernier, j'ai pu participer avec lui à un débat à l'Université libre de Bruxelles. Ce qui m'a le plus frappé, ce n'était pas une quelconque aura de sagesse ou de sainteté autour de lui, mais sa totale simplicité. Si on lui faisait de nouveau porter des costumes,
des costumes occidentaux, on ne le remarquerait pas dans le métro à Paris. Mais dans ce livre, d'une extraordinaire importance, il a redéfini de manière impressionnante le vieil idéal oublié de fraternité et l'a hissé jusqu'au XXIe siècle.

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Ode à l'endroit sans nom. Chantez de nouveau la beauté du corps. À la question, les seins ou les fesses ? Répondre systématiquement, le dos. Se remémorer les premières images de Lost in Translation. Le dos divin, la promesse de tout. Un visage, une voix, une poitrine, une griserie d'une heure et demie. Non, d'une vie et demie. Chaque fois de nouveau. Le dos éveille l'appétit du regard. Penser à des dos antérieurs. Les vertèbres au bas de son dos, telles des pierres pour passer à gué. La Toscane de ses omoplates. Vos doigts. Seins ou fesses. À un âge avancé, le grand poète brésilien Carlos Drummond de Andrade s'exprimait sur ce point avec beaucoup de franchise. Dans son recueil « O Amor Natural », publié à titre posthume, cet enfant de la samba s'enflammait pour ses deux lunes jumelles au balancement rebondi. Il ajoutait, par souci d'exhaustivité, « Y a-t-il autre chose ? Peut-être les seins. » Savoir que certains préfèrent le cou ou les chevilles, les mollets, la clavicule, le creux triangulaire à côté de la clavicule, y aspirer du cava et le laisser couler dans sa bouche à elle. D'une certaine hauteur, oui, la beauté enivrante de tout cela. Mais la plus belle partie du corps d'une femme n'a pas de nom, ou plutôt un nom scientifique, le musculus gracilis, le muscle gracile, un des adducteurs de la cuisse, qui, selon la prose de l'Encyclopédie populaire en ligne, émerge au niveau d'une fine plaque tendineuse partant de la face antérieure du bord inférieur de la symphyse et de l'arc inférieur du pubis. On pourrait dire aussi de l'aine. Mais ce mot est une indication géographique aussi vague que la mer du Nord. Ce muscle gracile part de l'entrejambe et rejoint le mollet. Il actionne tant l'intérieur de la cuisse que le genou. Chantons cet endroit sans nom. Rendons hommage à notre stupeur. Préservons l'absence de nom. Posez la main à l'intérieur de sa cuisse, en haut de la face interne, à côté de la chaleur de la tente. Ne pas penser qu'il s'agit d'un tendon. Ne pas penser, sentir simplement. Un angle rare dans cette partie tout en rondeur. Comme si l'on posait la main sur le dos d'un livre ouvert, retourné. Un livre au dos rigide, mais à la couverture souple. Deux surfaces, une pour les doigts et l'autre pour la paume. Un gouffre doux. Tout aussi magnifique chez chaque être humain. Pas d'idéal de beauté ici, mais un idéal de plénitude. Pas de gabarit, mais un retour chez soi. Savoir qu'on a le droit d'être là. Savoir qu'on y est accueilli, si près. Une proximité enivrante. Un instant plus tard, une tige de sucre de canne que vous voulez briser avec les dents. Soif et folie. Vous prenez de nouveau la bouteille de cava. Les verres deviennent de plus en plus sales. Le creux de l'épaule, du verre solide. Le nombril, un vase qui déborde et inonde les plaines. Allez savoir par où commencer. Vous prenez la bouteille et vous commencez.

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0: C'était une chanson de Marie Zambon.
1: C'est une femme merveilleuse qui vit
0: dans le Beaujolais et qui y cultive le verbe, donc, et aussi la vigne, avec ses mains.
2: 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Ode à la jalousie. Et ben voilà, un hymne à l'émotion la plus réprimée de toutes. La jalousie a toujours eu quelque chose de tchétchène, grise et sombre, totalement suspecte et donc interdite. Mais pourquoi, au juste ? Ce sentiment ne taraude-t-il pas davantage quand on essaie de l'étouffer sous le coussin du savoir-vivre ? Honneur à cet ardent désir qui croît et prospère dans l'obscurité. Hier, elle est venue me rendre visite au chevet de mon lit de malade. Après une semaine de travail à laquelle s'était ajouté un carjacking, une opération de l'épaule et la fin d'une relation, c'était gentil de sa part. Elle était assise au bord du lit dans l'appartement en sous-sol où je vis provisoirement, à la périphérie de Bruxelles. Par la fenêtre, des rouges-gorges et les premiers arbres de la forêt de soigne. Je ne connais pas bien elle. Je tiens à maintenir cette situation le plus longtemps possible. Il faut choyer l'indéterminable. De temps en temps, elle est là, tout simplement, et elle parle de l'époque où elle avait un petit commerce de sexe en ligne. À présent, elle prépare sa thèse dans une université francophone sur un sujet en rapport avec le post-structuralisme, le rhizome, je crois. Quand je l'ai rencontrée pour la première fois, il y a un an et demi, à Bruxelles midi, elle m'a dit au bout de 200 mètres « Je suis terriblement polygame. » Une station de bus plus loin, j'ai appris qu'elle aimait à la fois un homme et une femme, en plus de quelques autres créatures. Et 300 mètres plus loin, j'ai été informé qu'elle aurait pu faire carrière comme distributrice professionnelle de claques dans les milieux SM, ce qu'elle envisageait encore de temps en temps, même si les claques, cela devait rester un hobby. Tu as tout pour devenir une grande philosophe, lui ai-je dit, car la perversion, l'évitement créatif de la norme publique par des adultes consentants, est souvent un signe d'intelligence. Le mois dernier, elle m'a raconté « J'ai de nouveau un esclave. Nous mangions une saucisse bifi dans une station-service. Nulle part la nuit n'est d'un orange aussi sale que dans la province du Hainaut, la partie la plus bulgare de la Belgique. Un étudiant de dernière année, un marxiste convaincu, contre tout ce qui sent la servitude. Mais moi, il veut toujours me vouvoyer, dit-elle en riant, tandis que nous poursuivons notre route. Toute la journée, pas seulement quand je le fais ramper par terre. Et maintenant, elle était assise au bord de mon lit. Comment va ton épaule ? On a déjà retrouvé ta voiture ? Ces fleurs, elles viennent de ta maison d'édition ? Puis c'est venu. J'éprouve de la jalousie pour la première fois de ma vie. Elle l'a dit en s'esclaffant. Son esclave bolchevique bénéficiait depuis peu de l'attention d'une autre doctorante et elle ne pouvait vraiment pas le supporter. Qu'il ait des rapports sous ses yeux avec sa propre petite amie à elle, aucun problème, c'était sympa. Mais qu'il flirte purement et simplement avec une autre femme, j'ai souri avec mes toutes récentes cicatrices. Le maître qui devient dépendant de l'esclave, le processus connu. Hegel le disait déjà, a-t-elle poursuivi d'un ton maussade. Mais le plus beau était cet esclavement, cette sincère stupéfaction, elle qui, avec tant d'hommes, tant de femmes, elle qui, toujours avec d'autres, tandis que ces autres avec d'autres encore, et maintenant, tout d'un coup, comme ça, hop, jalouse. C'est bizarre, non ? Le problème n'est pas la jalousie. Le problème est l'interdiction de la jalousie au nom du savoir-vivre. Curieux mot d'ailleurs, savoir-vivre, alors qu'il interdit justement l'expérience de la vie, alors que c'est si libérateur de pouvoir dire je constate que j'éprouve de la jalousie. C'est bizarre, non ? De pouvoir observer son cœur avec autant de spontanéité, comme un touriste une cascade. Sans jugement ni parti pris, fasciné, étonné, oui, même amusé d'assister à ce spectacle tourbillonnant. Quand on accepte son désir, on accepte aussi sa brume.
3: J'ai un problème.

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Ode au printemps. Une lumière qui gicle lentement. Comment le formuler autrement ? Vous traversez le pays en train et apercevez les arbres fruitiers. Un feu d'artifice de jour. Des branches qui moussent, une nature qui rugit. Et vous vous dites, est-ce dû aussi au changement climatique ? Ou est-ce simplement le hasard si ce printemps, comme celui des années passées, est une explosion de blanc et de pastel d'une intensité aussi exceptionnelle ? L'hiver n'en finissait pas de pleurnicher, comme le néolibéralisme. Jusqu'à ce que soudain cela suffise amplement. Puis a suivi un déchaînement de couleurs. Les petites feuilles des hêtres, encore repliées dans le soufflet d'un accordéon, se sont dépêchées de s'extirper de leurs bourgeons. Des cerisiers rient aux éclats dans la lumière matinale. L'herbe est si fraîche que vous avez envie d'en mettre dans la salade. Et vous vous dites, comment se fait-il qu'on ne soit presque jamais confronté à ce spectacle époustouflant dans notre littérature ? Vous n'avez pas tout lu, loin de là, mais alors que dans le monde anglophone, ce que l'on appelle « wilderness writing », les écrits sur la nature, la ruralité et la vie sauvage, frôlent les sommets avec des auteurs comme David Vann et Robert McFarlane. Et qu'en France, Sylvain Tesson dans les forêts de Sibérie, Jean-Christophe Ruffin, immortel randonnée, figure dans la liste des meilleures ventes. Il ne vous vient pas spontanément à l'esprit un auteur faisant autorité en Flandre et aux Pays-Bas qui ose encore écrire avec lyrisme sur la nature. Lannoy, Grimbert, Brouwers. Il faut remonter jusqu'à « Ne plus jamais dormir » paru chez Gallimard en 2009 de W.F. Hermans, paru en 1966. Et encore, le paysage subarctique de Norvège que décrit l'auteur est un huis clos oppressant plutôt qu'un coin de nature sauvage. Certes, la nature a été chantée en néerlandais dans les essais de Ton le Maire, les romans de Paul de Vispeler et les poèmes de H.H. Terbalcht. Cela vaut aussi pour les œuvres de Maarten Hart et de Koos van Zomeren. Mais nous sommes tout de même chaque fois en présence d'auteurs nés avant ou aux alentours de la Seconde Guerre mondiale. Depuis, on a encore vu émerger aux Pays-Bas quelqu'un comme Gerbrand Bakker, mais dans la littérature flamande grand public, pour ce qui est des expériences de la nature, cela reste le calme plat. Est-ce démodé aujourd'hui d'aimer la campagne ? Ne nous sentons-nous plus transportés ? Ou bien si, au contraire, tout en ayant un peu honte, la beauté de la nature suscite-t-elle aussi un malaise, comme la fraternité ? Que l'on soit un auteur jeune ou bien établi, ce ne serait pas cool de reconnaître que l'on est sensible au charme de la nature. Cette reconnaissance serait-elle aussi une forme d'aveu, presque comme un coming out ? Les seuls encore autorisés à le faire sont les poètes du dimanche et les alpinistes. Les uns sont tellement inoffensifs qu'ils ont le droit de rêvasser impunément à la vue d'une alouette et d'une bourse à Pasteur. Les autres, pensez aux alpinistes comme Bart Vos et Ronald Nahr, se mettent tellement en danger qu'ils ont le droit, eux aussi. Il n'y a vraiment pas de honte à célébrer un paysage où vous avez réussi à vous hisser en rampant, la morve gelée au nez et par moins 20 degrés. Mais la catégorie intermédiaire des êtres humains, celle qui écrit de la littérature ordinaire, se dissimule, gênée, derrière son silence. Dans les arts plastiques contemporains, on a de moins en moins ce genre de pudeur. Il suffit de penser à Olafur Eliasson, l'artiste islando-danois, qui a produit récemment sa meilleure œuvre en déployant un fleuve dans le musée Louisiana à Copenhague. En fait, les arts plastiques entretiennent avec le paysage un dialogue plus intéressant que la littérature. Ils ne restent pas crispés dans le silence, en tout cas.
Vous prenez le train de Harlem à La Haye et voyez pour la énième fois les champs de tulipes. Mondrian, vous dites-vous. Les fossés noirs remplis d'eau, les champs rectangulaires aux touches claires de peinture sortis tout droit du tube qui jouxte des parcelles de terre usées sans couleur. Mondrian qui regarde le ciel. Ce week-end, vous allez au bois de Halle, près de Bruxelles. Ces dernières années, ce lieu est devenu un nouveau rituel d'éveil printanier. De même que les Japonais prennent des congés pour aller regarder les cerisiers en fleurs, de même que l'Amérique, en automne, brave les embouteillages pour aller faire du leaf peeping en admirant les feuilles rougeoyantes des érables de la Nouvelle-Angleterre, toute la capitale de l'Europe prend à la mi-avril la direction du bois de Halle, car il y pousse, sous les bouleaux encore frêles, un tapis bleu-mauve de hyacinthes sauvages qui ondule à l'infini. Le phénomène est véritablement psychédélique. On dirait que pour la première fois de sa vie, on est dans une forêt où le ciel n'est pas seulement au-dessus des arbres, mais aussi au sol, entre les racines. Ce n'est pas un sous-bois, mais une voûte céleste. Pas de l'humus, mais des cumulus. Cette impression est amplifiée par le flottement au-dessus de ce ciel au sol, de petits nuages verts vifs, de feuillages de bouleaux. Et vous ne pouvez vous empêcher de penser au dernier tableau de Monet, quand dans son jardin de Giverny, il ne peignait plus que des nénuphars, ou plutôt des touches de lumière de nénuphars, car il avait la cataracte. Tandis que vous vous promenez dans ce bois de Halle, magique, vous voyez pour la première fois à quel point le vieux Monet ressemble tout compte fait au jeune Jackson Pollock. Il n'y aurait jamais de vieux Pollock. Le plus important, Action Painter des États-Unis, est mort en 1956 dans un accident de voiture. Il avait 44 ans. Jamais vous ne vous en étiez aperçu auparavant. On dirait des mondes totalement distincts, celui de l'impressionnisme français de la fin du 19e siècle et celui de l'expressionnisme abstrait d'après-guerre aux États-Unis. Quel rapport existait-il entre eux finalement ? Monet était un homme qui partait dans la nature avec un chapeau de paille, une montre à gousset et un chevalet. Pollock était un gars qui allait et venait autour de sa toile, étalé par terre dans son atelier avec un regard furieux, une Lucky Strike fumante et un pot de peinture dégoulinant. Mais maintenant, vous voyez parfaitement la frontière entre le figuratif et l'abstrait. Elle est bien moins absolue que l'enseignement de l'art veut nous le faire croire. Elle est au contraire extrêmement ténue et osmotique. Et vous découvrez qu'un photographe américain, Robert Weingarten, a fait des prises fantastiques du plancher de l'atelier de Jackson Pollock, et que ces planches sont elles-mêmes couvertes d'œuvres d'art inattendues. Et vous découvrez que les éclaboussures sur le plancher aux États-Unis sont aussi des touches de lumière de nénuphar à Giverny et de jacinthe dans un bois près de Bruxelles. Et vous découvrez que les galets dans le lit d'une rivière sont le résultat d'une action painting réalisée par l'eau. Et vous décidez de chanter en vous sentant de moins en moins gêné, de plus en plus libre, votre amour pour la nature.

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1: Non mais sans blague, ça va pas la tête, non? 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

Soyez calme. 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

0: de l'ancien président Álvaro Uribe était crédité de voix pour passer au second tour dans les sondages d'il y a quelques semaines. Les courbes se sont croisées progressivement et aujourd'hui, il semblerait que ce soit lui qui soit le mieux placé pour passer au second tour et affronter au second tour Iván Cepeda. Et puis, il a également profité d'un contexte latino-américain, mais également mondial, de progression des idées autoritaires dans le sillage du président Trump, mais également de Javier Milei ou de Bukele au Salvador.
1: Extrait de l'invité d'RFI Midi avec Mathis Slimano, tranche d'infos à retrouver sur l'application RFI Pure Radio. Sur l'île de Malte, les résultats sont déjà connus et le gouvernement travailliste s'offre un historique quatrième mandat. C'est le Premier ministre Robert Abela qui avait convoqué le scrutin un an à l'avance, estimant que son gouvernement avait besoin de renouveler son mandat sans plus attendre pour protéger cette île méditerranéenne très dépendante des importations et donc affaiblie par le conflit au Moyen-Orient. Une nouvelle frappe des États-Unis dans le Pacifique a fait 3 morts hier samedi. Annonce de l'armée américaine sur les réseaux sociaux. L'armée qui assure, sans fournir de preuves, avoir visé un bateau transportant de la drogue. Avec les frappes menées également dans les Caraïbes, cela porte à plus de 200 le nombre de tués par l'armée américaine en mer depuis le mois de septembre dernier, au large des côtes colombiennes, mexicaines ou encore vénézuéliennes. Sous prétexte de lutte contre les narcotrafics, on assiste en fait à des exécutions extrajudiciaires, alertent plusieurs ONG et même l'ONU. Justine Fontaine, que sait-on des victimes des bombardements de ces derniers mois?
2: Il s'appelait Eduardo Jaime, connu dans son village au Venezuela pour ses talents de joueur de foot. Juan Carlos Fuentes, chauffeur de bus.

0: réussi à confirmer l'identité que de 16 personnes parmi les victimes des bombardements. La plupart des corps n'ont jamais été retrouvés. Washington justifie ces frappes mortelles par la lutte contre le narcoterrorisme, des bombardements contestés par l'ONU et jusque dans les rangs des républicains eux-mêmes, d'autant plus que l'armée américaine n'a jamais fourni de preuves solides que les bateaux visés transportaient bien de la drogue.
1: Dossier suivi par Justine Fontaine, j'ajoute que deux plaintes ont été déposées, l'une aux États-Unis par les familles de victimes originaires de Trinité et Tobago, l'autre devant la Commission interaméricaine des droits de l'homme par des familles colombiennes. Des dizaines de personnes tuées ce dimanche lors d'une explosion dans le nord de la Birmanie, en territoire contrôlé par des rebelles, qui évoque la détonation accidentelle d'engins explosifs. Selon les sources de l'agence France-Presse, on parle de 46 à 69 morts et 70 blessés, dont des enfants. L'Inde est devenue le premier marché mondial de BlaBlaCar avec 20 millions d'usagers en 2025, et comme dans de nombreux pays, c'est surtout la crise énergétique qui a incité davantage d'habitants à opter pour l'application française de covoiturage. Mais la sauvegarde de l'environnement pourrait et devrait être aussi une motivation de premier ordre, tant la situation est grave dans le pays. Au nord de l'Inde, les monts boisés des Aravalis, qui abritent léopards, hyènes et autres antilopes, jouent un rôle crucial pour New Delhi. Ces monts, à la végétation autrefois luxuriante, protègent la capitale indienne des vents brûlants venus du Rajasthan. Mais les carrières de plus en plus nombreuses qui les percent pour nourrir l'urbanisation débridée de l'Inde menacent désormais l'avenir de ce rempart naturel. Ces dernières années, les entreprises de travaux publics ont, sans trop d'égard pour la loi ni pour l'environnement, largement défiguré cette muraille de 700 km de long qui se dresse au nord et à l'ouest de la capitale. Les Aravalis ne jouent plus leur rôle de barrière physique contre les tempêtes de poussière et les vagues de chaleur. Catastrophe environnementale qui menace la santé et la sécurité alimentaire des habitants de la région, Igor Strauss.
2: Au cours du mois de mai qui s'achève, les températures ont passé la barre des 45 degrés à New Delhi, transformant la capitale indienne en un nid à poussière doublé d'un four d'une extrême chaleur. Mais ces températures insoutenables pourraient encore augmenter à l'avenir en raison des menaces qui pèsent sur les monts Aravalis et l'avancée du désert du Rajasthan qui en découle. La Cour suprême indienne s'en est inquiétée en 2025 en interdisant la délivrance de nouveaux permis d'extraction de la roche. Mais faute de contrôle, de nombreuses entreprises opèrent sans permis et accélèrent la destruction de ce rempart naturel. Pour les scientifiques et les défenseurs de l'environnement, il est donc urgent d'agir. La santé de 30 millions d'habitants est menacée par la poussière et les fortes chaleurs. Pire encore, selon certains spécialistes, si la dégradation des Aravalis se poursuit, c'est la sécurité alimentaire de tout le nord de l'Inde qui serait en jeu, car la plaine du nord du Gange, actuel grenier à blé du pays, pourrait devenir un désert.
1: Igor Strauss du service environnement des RFI, je vous parlais de la demande d'une convocation d'urgence du Conseil de sécurité de l'ONU demandée par le chef de la diplomatie française Jean-Noël Barrot. Eh bien, l'information vient de nous parvenir. Cette réunion aura lieu dès demain lundi. Ainsi se termine cette édition. Merci de l'avoir suivi. Je ne vous parle pas sport ni de l'arrivée du PSG sur le champ de Mars puisque je passe le relais à Mondial Sport. Je vous retrouve juste après dans 50 minutes.
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j'ai lu pour vous une émission de Radio Dragon et de Radio Royan qui vous propose les commentaires, l'exploitation plutôt d'un livre d'actualité. Le livre en question s'appelle « Vote religieux, un tabou français » de Lucas Jakubowicz. Alors ce livre répond à la question que votent les juifs, les cathos et les musulmans. C'est une question tabou. Tabou d'abord parce que la République interdit de différencier les citoyens selon leur religion. Tabou surtout parce qu'une telle investigation fait ressortir la place que prend l'islam dans la société française. Notre auteur, Lucas Jakubowicz, est rédacteur en chef de Décideur Magazine, revue clairement de droite. Il s'appuie sur les données fournies par l'IFOP, l'Institut français d'opinion publique, institut dont le porte-parole est Jérôme Fourquet, considéré comme fasciste par le média Actimed, lequel média est classé très à gauche. Il n'empêche, la politique de l'autruche n'a jamais rien apporté. Il ressort que, d'une part, les valeurs religieuses influent directement sur le vote, mais aussi que l'adhésion à une religion est forcément communautaire. Enfin que, dans ce cadre, l'islam occupe une place particulière. On va donc s'autoriser à chercher un lien entre vote et religion. Ce lien est facile à établir. S'agissant du vote, on dispose d'une maille très fine, les 70 000 bureaux de vote que compte le territoire. S'agissant des votants, il s'avère que les pratiquants d'une religion se regroupent. Ainsi, va-t-on faire le lien entre bureaux de vote et appartenance religieuse des votants. Alors pour cela, il faut d'abord se montrer capable d'identifier l'appartenance religieuse d'un groupe de population. Ce qui est possible dans la mesure où, justement, les pratiquants d'une religion se regroupent. Ils se regroupent pour prier ensemble, ils se regroupent pour s'unir et pour élever leurs enfants dans leur tradition. Ainsi, religion et communautarisme sont indissociables. Ce communautarisme est plus ou moins prégnant selon les religions, selon la place prise par l'athéisme et selon l'histoire. Aujourd'hui, le monde juif a renoué avec un communautarisme qui s'était atténué. C'est clairement au sein du monde musulman que le communautarisme tend à occuper une place dominante, et il est désormais revendiqué en tant que tel. Identifier l'appartenance religieuse d'une population a toujours été facile. En effet, les pratiques religieuses sont apparentes dans l'espace public. À la base, à travers les lieux de culte, églises, mosquées, synagogues, mais aussi à travers des pratiques collectives qui peuvent se tenir dans l'espace public, telles les processions pour le catholicisme, la fête de l'Aïd el-Kébir pour les musulmans, ou bien encore la fête des Lumières s'agissant des juifs. De plus, la Torah et le Coran comprennent des prescriptions vestimentaires ou alimentaires. Ainsi, les pratiquants se signalent-ils dans l'espace public, soit par leur tenue, soit par les commerces correspondants, en particulier les boucheries, cachère ou halal, mais aussi par les magasins de vêtements. L'implantation de ces foyers religieux résulte de l'histoire migratoire en particulier. La ville de Sarcelles, en région parisienne, est emblématique de la diversité de circonstances qui expliquent les implantations communautaires. Le Sarcelles actuel résulte à la fois de la poussée démographique de l'après-guerre, de l'afflux de main-d'œuvre venue d'Afrique du Nord et enfin du rapatriement des pieds noirs, ces derniers étant essentiellement des juifs séfarades. Alors sur le plan religieux, cela se traduit par deux églises héritées du passé, cinq mosquées et cinq synagogues. Cette mixité n'est qu'apparente. En effet, les juifs sarcellois se sont regroupés en une zone appelée la Petite Jérusalem.
on assiste à une densification sans précédent des lieux communautaires. C'est ainsi qu'à Roubaix, 40% de la population est musulmane, avec une concentration particulière autour de la rue de Lannoy, laquelle apparaît ainsi comme un territoire étranger. Un reportage fait sur M6 à ce sujet a suscité une violente polémique. Ainsi, a-t-on pu voir des contre-reportages, dont celui de Mediapart, contre-reportages qui ne mettent pas fin au débat. Il a toujours existé un élément permettant d'identifier l'appartenance religieuse, à savoir le patronyme, soit le nom de famille, soit le prénom. Mais il faut rappeler que c'est à travers le nom de famille que les Juifs se reconnaissent eux-mêmes. C'est ainsi que pour émigrer en Israël, on appelle ça faire son alia, il est nécessaire et suffisant d'avoir un patronyme juif. S'agissant de musulmans, c'est le prénom qui fait fonction de marqueur identitaire. Alors en mettant tout ça bout à bout, il apparaît que nos sociologues disposent de toutes les données pour identifier dans le détail les populations religieuses. Et à partir de là, nos sociologues peuvent se lancer dans des interviews, ce qui présente de nouveaux risques. En effet, la science des interviews reste incertaine. Il est facile de leur faire dire ce qu'on veut. Il n'empêche, pour vaincre les préjugés, la connaissance doit s'imposer.

On vient d'évoquer qu'il était possible pour un sociologue d'évaluer et de situer précisément l'appartenance religieuse à citoyen. Une telle démarche reste dangereuse, car cerner une minorité conduit directement à la stigmatiser. D'où la notion de tabou, évoquée dans le titre du bouquin dont on parle ici, « Vote religieux, un tabou français » de Lucas Jacobo.

République. Le système démocratique est censé assurer un compromis global. Mais pour en arriver là, il est salutaire de rendre visibles les dites valeurs, religieuses ou pas. On en arrive ainsi au cœur du sujet, à savoir les positions prises par les partis politiques pour représenter les différentes sensibilités religieuses et les attentes que portent ces sensibilités. Alors dans ce qui suit, nous allons passer en revue les trois religions les plus importantes dans la population française et nous allons commencer par l'électorat juif. Nous l'avons dit, est considéré comme juif quiconque porte un nom juif. Et répétons-le, cette hypothèse est légitime, car c'est sur cette base qu'Israël, le pays, accueille qui veut y émigrer. Selon cette définition, la France compte environ 2% de juifs. La question qui fâche encore plus est de situer les juifs dans la grille socio-professionnelle. Notre auteur s'y engage cependant. D'un côté, les juifs français vivant au-dessous du seuil de pauvreté se situent dans la moyenne nationale, de l'ordre de 15%. Mais de l'autre, 10% d'entre eux appartiennent à la catégorie CSP+, soit le double de la moyenne nationale. Une même disparité existe dans les professions commerciales. Enfin, les juifs résident volontiers en ville et dans les beaux quartiers, Neuilly, Saint-Mandé, etc. Cette relative concentration permet de connaître leur vote. Numériquement, 2% de la population, cela ne représente pas beaucoup d'électeurs. Néanmoins, on sait que le poids politique des Juifs va bien au-delà, en particulier dans le monde politique et le monde des médias. La preuve en est l'empressement que mettent nos présidents de la République à se faire inviter au dîner du CRIF, le Conseil représentatif des institutions juives en France. Le vote juif est dominé par un impératif, à savoir échapper à la persécution. À la persécution qui a accompagné l'histoire de ce peuple depuis son origine. De façon évidente, un juif fuira et combattra tout parti politique complaisant envers l'antisémitisme. Et par extension, un juif craindra un parti à orientation révolutionnaire, car les minorités ont toujours été les premières victimes des situations de chaos. C'est l'affaire Dreyfus qui a fait prendre aux juifs français combien leur situation était précaire. Découvrant une droite et une extrême droite antisémites, les juifs considérèrent que l'extrême gauche pouvait faire contrepoids. C'est ainsi qu'il y a encore peu de temps, la famille Rothschild subventionnait l'IB. Après la guerre, la droite et la gauche se firent un devoir de combattre l'antisémitisme. De Gaulle et ses successeurs furent sans concession. Cela créa de l'espace pour une extrême droite antisémite incarnée par Jean-Marie Le Pen. Néanmoins, il s'avéra que l'antisémitisme en tant que tel n'était plus porteur politiquement. Ainsi, Marine Le Pen entreprit-elle avec succès de dédiaboliser son parti. Tout paraissait alors normalisé quand deux grands coups de tonnerre vinrent secouer le paysage politique français, à savoir la crise des Gilets jaunes et la guerre israélo-palestinienne.

On vient d'évoquer le fait que, 10 ans en arrière, le paysage politique français était clairement lisible. Deux partis se partageaient le pouvoir, Parti socialiste et l'UMP devenu les Républicains. Emmanuel Macron tentera d'en faire une sorte d'amalgame, mais toujours entre gens du même monde. Un premier coup de tonnerre ébranla durablement cette aimable situation, à savoir la révolte des Gilets jaunes. Un deuxième coup de tonnerre viendra achever la déstabilisation du paysage politique français. Il s'agit de la guerre israélo-palestinienne. La crise des Gilets jaunes fit imploser la droite. Pour la classe dirigeante, ce fut comme si un gouffre s'ouvrait sous ses pieds. Personne n'avait rien vu venir. Il en avait été de même en mai 68. La révolte des Gilets jaunes était dirigée contre les élites, lesquelles ignoraient superbement les problèmes des autres. Le personnel politique se crut obligé de se désolidariser des dites élites. C'est ainsi que Laurent Wauquiez s'affubla d'un gilet jaune. De même, Gérard Darmanin se joignit aux manifestants mobilisés contre son propre ministère de l'Intérieur. Chacun de ces leaders s'est alors rapproché séparément de l'extrême droite. Et leur ambition est désormais de devenir Premier ministre de Jordan Bardella. D'où un amalgame confus, désormais établi entre droite et extrême droite. C'est une constante de l'histoire, à savoir que, dès qu'on s'en prend aux élites, les juifs en font les frais. Ainsi les Gilets jaunes firent-ils montre d'antisémitisme. Alain Finkielkraut, qui prétendait discuter avec eux, dut être exfiltré. Et dans ces conditions, il est difficile de croire que cette droite, nouvellement recomposée en vue de capter le vote des Gilets jaunes, ne renouera pas avec l'antisémitisme. Alors c'est alors que Vincent Bolloré, maître du jeu, dans sa volonté de porter l'extrême droite au pouvoir, a sorti son joker, à savoir Éric Zemmour. En normalisant son parti, le Rassemblement National, Marine Le Pen a cédé du terrain à une extrême droite radicale. Pour faire simple, on dira que cette extrême droite radicale se reconnaît dans ce que furent les valeurs de Vichy, du genre travail, famille, patrie. Il est facile de tenir un discours qui aille dans ce sens. Dénoncer la décadence est toujours payant. Alors le problème est que le nom de Pétain est directement associé à la Shoah. Une thèse simpliste a permis de résoudre le problème, à savoir expliquer que Le Pen avait sauvé ce qui pouvait être sauvé. Concrètement, Pétain aurait lâché les Juifs étrangers pour sauver les Juifs français. Et Éric Zemmour s'est fait le champion de cette thèse. Et comme il se prétend historien, eh bien, il est parvenu à convaincre. Toujours est-il qu'il a su séduire l'extrême droite la plus radicale. Alors, dans ce sens, comme preuve, il faut se souvenir du vicomte Philippe de Villiers chauffant la salle sur cette aire vendéenne pour accueillir Éric Zemmour. Alors du côté de l'électorat juif, il est évident que la judéité de Zemmour offre une forme de garantie. Ainsi, selon notre auteur, Lucas Jakubowicz, eh bien, le vote juif est allé vers Zemmour et ira vers Zemmour. Comme on l'a évoqué, l'extrême-gauche a longtemps été considérée comme épargnée par l'antisémitisme. À ceci près que l'extrême-gauche est anticapitaliste, ce qui n'est pas forcément bien admis de l'électorat juif. Par ailleurs, l'extrême-gauche n'aime pas non plus les Américains, lesquels sont proches d'Israël, puisqu'ils le soutiennent de façon inconditionnelle. On en arrive au deuxième coup de tonnerre qui a bouleversé le paysage politique français, la guerre israélo-palestinienne. Et cette fois, c'est la gauche qui a implosé. Là encore, l'histoire remonte aux Gilets jaunes. Les manifestants se sont montrés violents et déterminés. La classe dirigeante
n'avait rien vu venir, on l'a dit, ni les gens au pouvoir, ni ceux dans l'opposition, tout comme en mai 68. Jean-Luc Mélenchon prit conscience qu'il était passé à côté d'une opportunité exceptionnelle. Lui qui se voyait à la tête de toutes les révoltes. Et concrètement, de plus, la Gilet jaune aurait pu lui apporter les 600 000 voix qui lui ont manqué pour être présent au deuxième tour des élections présidentielles. C'est alors que des proches lui soufflèrent, et bien qu'il pouvait trouver ces 600 000 voix, dans un autre public en révolte, celui des banlieues. Depuis lors, mon Jean-Luc s'est attelé à la tâche, et il l'a fait avec méthode et talent. Et la guerre israélo-palestinienne allait lui offrir un tremplin formidable. Cela faisait longtemps que l'extrême gauche était favorable au peuple palestinien. Pour l'extrême gauche, la défense des opprimés est fondamentale. Encore plus si cette oppression résulte d'une forme quelconque de colonialisme. Enfin, s'agissant de la Palestine, l'oppresseur, l'État hébreu, est définitivement d'extrême droite. Ainsi, avant même le pogrom du 7 octobre, il était évident que l'extrême gauche en France représentait une menace pour les Juifs français. Cette menace deviendra-t-elle qu'en 2025, Israël dit avoir recensé une hausse de 45% de l'immigration juive en provenance de France. Et il s'agit là d'un échec tragique pour notre démocratie.

Avec le vote des banlieues, on en arrive au point où le livre de Lucas Jakubowicz, Votre religieux, un tabou français, présente tout son intérêt. On va maintenant parler du vote musulman. La situation des banlieues dépasse le simple malaise. Il s'agit d'une impasse qu'on pourrait qualifier de civilisationnelle. En effet, les habitants de banlieue se sentent colonisés, tout comme leurs parents ou leurs grands-parents le furent avant eux. Il est vrai qu'ils ne décident en rien de leur existence, ils habitent là où on les assigne, ils ne participent pas à la vie politique, leur carrière professionnelle est limitée d'avance, et enfin, leur vie sociale est bornée. Et les habitants des banlieues ont le sentiment de vivre dans un tunnel. Ils sont au mieux incompris par le reste de la société. Au pire, ils sont considérés comme indésirables. Et dans une telle situation, eh bien, seule la religion sauve. Elle sauve car elle lave les affronts et promet un retournement de situation. Et c'est bien de cela dont il s'agit. La population des banlieues attend un retournement de situation. Et dans ce cadre, l'islam représente un exutoire. Mais il constitue tout autant un formidable levier de pouvoir. Un levier de pouvoir qui n'avait pas encore été exploité politiquement. Et c'est ce à quoi va s'employer LFI. Cette conquête de l'électorat des banlieues pourrait servir de cas d'école. La première étape a très certainement été de s'imprégner des valeurs mobilisatrices propres à cet électorat. Les indigènes de la République étaient là pour répondre à la question. Ne serait-ce que pour dire quelle position abandonner, typiquement le féminisme et le parti pris pro-LGBT. Bon, apparemment, cet abandon a posé peu de problèmes à Jean-Luc Mélenchon. D'autant plus que le public en général s'est un peu lassé de ces revendications ressenties comme sans cesse plus envahissantes. Au-delà de ces premiers réglages est apparu un sujet autrement plus clivant, à savoir la laïcité. On a alors assisté à une convention grandiose, celle de Jean-Luc Mélenchon lui-même. Le personnage donnait jusqu'à présent l'image d'un laïcard enragé, prêt à crier « à bas la calotte » à l'unisson dans sa loge du Grand Orient. Il y a peu de temps encore, il était vent debout contre les signes religieux tels le voile ou autres revendications de même nature. Jean-Luc est un nouvel homme d'une tolérance intolérante. L'organisation des Frères musulmans a très certainement été l'autre point d'appui de Jean-Luc Mélenchon pour pénétrer au cœur du militantisme musulman. On en a l'illustration à travers sa participation systématique aux marches contre l'islamophobie, sachant que ces marches ont toujours été organisées par les Frères musulmans. Ainsi, les indigènes de la République, et d'un parti, ont-ils donné un cadre à la conquête politique des banlieues ? À partir de là, il a fallu développer un discours. Un discours destiné à deux publics, celui des banlieues et l'opinion publique en général. Alors, s'agissant de l'opinion publique, la méthode est classique. Elle consiste à brouiller les repères. C'est ainsi qu'une manifestation pro-islam est dite contre le racisme. De même, le Hamas est présenté comme une organisation révolutionnaire et non pas comme une organisation terroriste. Alors, la notion de convergence des luttes offre un bon support à l'amalgame, d'où un rapprochement avec le comité Adama. Le martyr du peuple palestinien est unanimement révoltant. Il s'agit d'un véritable génocide qui fut revendiqué, planifié en tant que tel. Se rappeler les paroles du ministre de la Défense israélien de l'époque, Yoav Gallant, lors du lancement des représailles au lendemain du 7 octobre. Il y a là matière à promouvoir un antisémitisme sans frein, ce qui va parfaitement dans le sens des deux organisations que nous avons citées, les indigènes de la République et les Frères musulmans.
Ces repères étant établis, il suffit de gérer au quotidien un discours qui va dans le sens des attentes du public visé. Ainsi, Jean-Luc Mélenchon n'hésitera pas à reprendre une ficelle antisémite vieille comme le monde, ficelle qui consiste à prononcer maladroitement les patronymes juifs, tels Epstein ou Glucksmann. Les faits divers offrent aussi l'occasion d'une interprétation orientée. C'est ainsi que les attentats antisémites sont systématiquement minimisés par LFI. Le livre qui nous sert de support, « Votre religieux, un tabou français », a été publié avant les élections municipales, lesquelles ont donné amplement raison à son auteur, Lucas Jakubowicz. À savoir que la culture du « Votre religieux » par LFI a été couronnée d'un immense succès. Rappelons quand même que la vocation insoumise de ce parti s'accorde parfaitement avec les attentes profondes des banlieues. Ce qui permet de dire que le succès rencontré n'est pas seulement dû à l'approche politicienne qu'on vient de décrire. C'est quand même un peu plus profond. Il resterait à parler du vote catholique. Bon, tout le monde connaît la déprise du catholicisme dans la société française. Tout le monde sait aussi que, très majoritairement, les catholiques votent à droite. Mais la droite a implosé, la gauche aussi. Ce qui fait qu'elle n'est plus un recours. Elle n'est pas un recours pour une population attachée à l'ordre. Ainsi, notre auteur pense-t-il que le vote catholique ira tout naturellement au Rassemblement national, lequel apparaît paradoxalement comme le parti le plus stable du paysage politique. En conclusion, je rappellerai que la laïcité reste inachevée. La droite a toujours fait en sorte qu'une brèche reste ouverte. Des processions ont toujours lieu, récemment dans le sud-ouest, contre la sécheresse. Les cloches des églises sonnent toujours à la volée le dimanche. Des crèches sont installées dans les mairies au nom du patrimoine, etc. C'est l'école libre qui constitue la brèche la plus dommageable. Le gouvernement maurois est tombé en 1984 pour avoir tenté d'y mettre fin. C'était l'objet de la loi Savary. Ainsi restera-t-il difficile de contenir les poussées religieuses. Les poussées religieuses, d'où qu'elles viennent. Je rappelle le titre du bouquin, « Votre religieux, un tabou français » de Lucas Jakubowicz, paru aux éditions de l'Observatoire, 2026, 250 pages, 21 euros. Ainsi s'achève « J'ai lu pour vous », proposé par Radio Royan et par Radio Dragon.

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